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0: Alors, vous avez vu dans le futur, hein? Et qu'avez-vous vu? Acheter Penn Central et IBM? Je ne plaisante pas, Mike. J'ai vu dans le futur, pas à travers des yeux magiques ou des trucs comme ça. Il suffit simplement de regarder le passé, l'histoire, de regarder le cours des événements, d'y réfléchir longuement et d'atteindre à une connaissance absolue de ce qui va se passer dans le futur. Et qu'avez-vous vu exactement? Eh bien, j'ai vendu mes actions, hypothéqué ma maison. Mes félicitations. Qu'avez-vous fait avec l'argent? Eh bien, je l'ai placé dans des investissements liquides, avec intérêt. De cette façon, je peux vivre sur les intérêts. Comme ça, quand je serai à court, je pourrai retirer les bonus des investissements. Ah, vous êtes un de ces types. Je croyais que vous étiez un des nôtres. Je suis désolé, je n'avais pas compris. Je suppose qu'en faisant ce que vous avez fait, vous n'avez fait que précipiter la chose même qui vous a poussé à le faire. Nous devons tous vivre notre propre karma. Karma? Mais qu'est-ce que c'est que ce truc dont vous, les hippies, vous parlez tous? Qu'est-ce que c'est que le karma? Eh bien, Doc, c'est une sacrée question. Le mot en hindou veut probablement dire une chose, mais parmi les hippies américains et les autostoppeurs de toutes sortes, cela veut dire...
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Eh bien, disons que vous vous êtes trouvé à la porte de chez vous. Alors, vous allez à votre boîte aux lettres prendre la clé. Quand vous y arrivez, vous vous apercevez que votre clé n'est pas là. Vous ne l'avez pas remise la dernière fois. Alors, vous tapez sur la boîte aux lettres, ce qui fait sortir les chiens. Et un chien vient vers vous et commence à aboyer. Alors, vous frappez le chien et le chien s'en va en hurlant et passe devant la maison du voisin. Et les voisins appellent la police. Et quand la police arrive pour enquêter, elle vous arrête pour avoir essayé de rentrer chez vous dans votre propre maison. C'est ça le karma. Alors, n'avez-vous pas un peu peur du karma, monsieur manger, boire et être heureux? Eh bien, monsieur propre, quand je regarde dans le futur, je ne vois aucun karma. Eh bien, c'est là que nous différons alors. Parce que moi, je l'ai vu et cela fait une grosse différence.

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À la contrebasse, Jimmy Garrison. Au piano, McCoy Tyner. Et le saxophoniste, John Coltrane. John Coltrane interprétera un thème, enfin une composition en plusieurs mouvements qu'il a enregistré récemment en disque aux États-Unis. Le titre en est Love Supreme.

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0: Bref, ça me faisait marrer.
1: Mon premier souvenir de ça, c'est Alice et Samir qui avaient été joués à Metz et qui avaient vu Ash Kraken, je crois. Et qui sont revenus en gros en disant putain, à Metz, il y a des gars trop cool qui font des groupes qui déboîtent, quoi. Première fois que j'entendais parler ouais, de Guillaume, Nafi, tout ça, quoi.
2: Il y avait ce truc un peu art brut aussi dans la musique. Et on se sentait plus tout seul parce que tout ce qu'on a fait, les fanzines, les cassettes, les concerts, c'était en réaction à. Parce que personne voulait de nous. On a organisé nos propres concerts parce que personne ne voulait nous faire jouer. On a sorti nos fanzines parce que c'était impossible de publier nos dessins quelque part.
3: Une volonté de faire les trucs soi-même. Enfin, ouais. Y a un truc.
4: Mais je me rappelle parce que quand je suis revenue à Strasbourg, tu m'as montré tous les trucs de Metz. C'était...

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0: J'aime bien faire rigoler, j'aime bien... Et j'ai qu'un moyen, c'était le dessin. Il se trouvait que ça se prêtait très bien justement à ça. On peut très bien raconter des histoires, même des longues histoires avec des dessins. Et puis ça fait rire, ça arrive à avoir un impact, une importance.
1: Il ne faut pas en faire un plat de la bande dessinée. Moi, les gens qui s'intéressent à la bande dessinée sont rarement des gens très intéressants. On peut aimer la bande dessinée, comme on aime bien manger, mais on ne mange pas bien tous les jours quand même, on ne fait pas des gueuletons tous les jours. Et la bande dessinée, c'est un truc marrant. C'est un truc marrant, c'est pas un truc grandiose. Moi, je trouve qu'il vaut mieux lire un bon livre.

Avec les personnages de Métal Hurlant, en effet, on est loin de Tintin. La bande dessinée s'est en quelques années radicalisée, politisée, érotisée. On fait même des bandes dessinées maintenant pour apprendre l'histoire aux enfants. Angoulême, en tout cas, c'est le style grinçant qui a dominé. Ainsi, le jury a couronné Reiser, le dessinateur de Charlie Hebdo.

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Eh bien, bonjour à tous et bonne arrivée dans ce nouveau numéro de Le Matin du Vendredi, un programme de Radio Campus, la radio de la communauté de l'Université libre de Bruxelles. Pour ouvrir notre programme musical en ce vendredi 8 mai, eh bien, je vous propose un extrait de Morton Dot, le nouvel album de Brian Harnedy. Après avoir rendu hommage à son père décédé sur le remarquable The Workbench, déjà partagé ici, Harnedy évoque cette fois la mémoire de ses grands-parents, Mordecai et Dorothy Williams, qui, dans leur jeunesse, étaient tous deux de fervents pianistes. Interprétés sur un vieux piano droit, 10 miniatures ont été composées à partir de fragments des partitions populaires de Morton Dot, des partitions datant du début du XXe siècle. Brian Harnedy a envisagé cette musique comme une sorte d'archive personnelle reflétant les goûts de ses grands-parents, mais aussi comme un témoignage concret de leur vie quotidienne. On s'y plonge avec ce Shadow, en vous souhaitant, comme de coutume, le plus doux des réveils.

du piano droit encore. Cette fois-ci, il s'agissait de celui de la mère d'Eliana Glass, la chanteuse new-yorkaise qui, sur son nouvel opus E at Home, propose les versions originales d'une sélection de morceaux tirés de son premier album E, qu'on avait partagé ici. Tous ces morceaux ont été enregistrés à l'aide d'un seul microphone sur un petit magnéto à bande, le même magnéto qu'utilisait Sybil Bayer dans les années 70 quand elle enregistrait chez elle à la maison. L'appareil imprègne la musique de sa propre texture, de son atmosphère, et la voix d'Eliana Glass apparaît granuleuse et résonante, un peu comme elle l'entend elle-même dans sa tête, déclare-t-elle. Allez, encore une chanteuse et encore une nouveauté. Anna Roxanne a toujours été chanteuse, mais il lui a fallu, disons, beaucoup de temps pour trouver sa voix. Elle chantait au karaoké avec sa famille, à l'église, dans la chorale de son université, mais elle a longtemps hésité à se lancer en solo. Elle déclare « J'ai toujours eu l'impression d'être quelqu'un de plus lent que la plupart des gens. Il a fallu attendre 6 ans pour qu'elle fasse enfin paraître son second album. Ça valait la peine d'attendre. La preuve avec ce Untitled 2, extrait de Poem 1, qui vient juste de sortir chez Cranky. »

The Sweetest Girl, c'était Green Guardsite et ses camarades de Scritipoliti avec notamment l'immense Robert Wyatt au piano. The Sweetest Girl, un extrait de l'album Songs to Remember, sorti chez Rough Trade en 82 et aujourd'hui remasterisé et donc réédité. 6h53, c'est un concert qu'on vous annonce, un concert qui s'inscrit dans le cadre du programme Broadcast, le festival fait des jeunes, des petits événements qui se dérouleront tout au long de l'année à la baie Salon, à la baie Box, enfin. En fonction de la popularité de l'artiste. Ici, il s'agit d'un guitariste né au Bhoutan, le pays du bonheur. Le guitariste Taji Dorji vit et travaille aujourd'hui à Asheville, c'est en Caroline du Nord. Il s'est taillé une place à part dans l'avant-garde contemporaine, nous dit le programme de l'ancienne Belgique. Sa musique naît dans l'instant, brute, intuitive et sans compromis. Elle oscille entre silence et explosion. Et bien dans le titre qu'on va écouter, c'est un extrait de son dernier album, c'est même la plage titulaire de Low Clouds Hang, This Hand Is On Fire, paru récemment chez Drag City. Dans ce titre, bien, c'est plutôt le silence qui est mis en avant. Donc, Taji Dorji en concert à la baie Salon dans le cadre de Broadcast Les Concerts. Donc, ce sera le mardi 9 juin et on l'écoute pour l'occasion. Low Clouds Hang, This Land's on Fire.

0: Old Mess, c'est la plage titulaire du nouvel album de Catsmoke, un collectif britannique qui est plutôt interdisciplinaire, c'est-à-dire qu'il rassemble des musiciens, des acteurs, comédiens et puis des plasticiens aussi, et qu'ils se produisent à travers le monde et parfois enregistrent de la musique comme cet album pour Futura Resistenza, avec ici sur ce titre Jessica Higgins, la chanteuse de Guest. Il est 7h06, il est grand temps d'écouter la météo des Magic Weather Witches sur Radio Campus. Mes chers compatriotes, soyez indulgents, ça pique un peu à nos oreilles.
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2: Le météo en Belgique, le météo normal, je crois pas qu'il va faire chaud, 17-18 degrés.
3: Avril, c'est très chaud, avril, très chaud, et mai, pluie, et après, comme ça, l'été. Par la force des socialistes, on était manifestés chaque 1er mai, fête de travail.
2: Et nous, on a une théorie qu'on dit, c'est le pays où les nuages font l'amour, parce qu'ils sont tout le temps là, je ne sais pas pourquoi ils ont choisi le ciel de la Belgique, mais c'est là où ils font l'amour. Ils n'ont pas envie de se déplacer. Quand on prend l'avion, ça ne vaut pas la peine de savoir où se trouve la Belgique. Parce qu'à partir de là où il commence des nuages, c'est la Belgique. Il ne faut pas me demander où je me trouve. Dès qu'il y a de fortes nuages, fortement condensés, ce sont les frontières belges. Aucun doute.

décollage, les tueurs de la lune de miel, prendre l'avion pour un autre là-bas et pourquoi pas pour le nord de l'Italie et les Alpes carniques avec Nicola Remondino et ce titre Muracetra, extrait de son album Ieratico.

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Inside Sounds, un titre du percussionniste américain Booker Stardrum, ici entouré de Ann Butters à la basse, de Michael Coleman à l'orgue et du trompettiste Chris Williams. Ça figure sur l'album Close Up on the Outside qui vient de sortir sur l'excellent label d'Helsinki en Finlande, We Jazz. Et pour suivre, bien une petite berceuse douce amère, elle est signée d'un monsieur qui se nomme Richard von der Schulenburg, alias RVDS, et on en écoute, c'est une déclinaison, hein. Donc là c'est laquelle que je vous ai choisie, c'est la, alors que je ne dise pas de bêtises, c'est la 14e, et c'est avec Museum of No Art. RVDS acid lullaby 14.

C'est un quatuor de souffleurs. Il est originaire de New York. C'est les Westerlies. Deux trombones et deux trompettes. Trompette et trombone pour interpréter de la musique de guitariste, puisque cet album, intitulé Have You Heard, est consacré à la musique de Bill Frisell. Les Westerlies, donc, l'entièreté des compos et de leur enregistrement est disponible sur la page Bandcamp de ce groupe new-yorkais, donc les Westerlies. Belle découverte de la semaine. Celle qui suit, c'est pas vraiment une découverte. On la suit depuis ses débuts. On se souvient d'il y a quelques années d'un mémorable concert au Bonnefoy. Je crois que c'était dans le cadre de Broadcast déjà d'ailleurs. Eh bien, elle revient à Bruxelles dans le cadre d'un concert estampillé Broadcast. Ce sera forcément à l'ancienne Belgique le mardi 2 juin prochain. More Mother s'y produira en solo et au même programme, il y aura un de ses complices des Reversible Entanglements, Aquiles Navarro, avec Olof Melander. Double concert, donc More Mother plus Aquiles Navarro et Olof Melander. C'est à la Bay Club, le mardi 2 juin prochain, un concert, je vous le disais, estampillé Broadcast. Je vous propose de l'écouter, More Mother, avec Aquiles Navarro, justement. C'est un extrait de l'album Jazz Codes. C'est Dust Together.

0: Suzanne avait aperçu les tours chromées du monde des esprits. Elle avait parcouru chaque pièce dans l'obscurité, telle une vapeur clandestine. Suzanne avait entendu le blues mélancolique du Sud, le grondement enivrant de ses fréquences les plus graves. Blues Suzanne, c'est un extrait du nouvel album du Trinidadien Anthony Joseph. The Hark vient juste de sortir chez Heavenly Sweetness. Et avec ça, il est presque 7h40. Tout autre chose, tu sais ce que c'est que jouer à pigeon? Tu sais ce que c'est que la colombophilie? Non? Eh bien, je vais te le dire. Écoute, c'est une course. Écoute. Et Kevin raconte sa rencontre avec Guilin dans les années, oh, les années d'avant. Kevin avait 10 ans, il soignait les pigeons avec Guilin. C'était le jour où l'on guettait le pigeon 701. Il faisait bleu, très bleu. Pigeon, c'est la rencontre du théâtre et de la colombophilie. C'est l'histoire d'un monde qui change. C'est une colombophilie qui devient professionnelle, mondiale. Pigeon pose la question, c'est pourquoi qu'on joue? C'est pour le jeu ou c'est pour les pigeons? Pour l'art ou bien pour le pognon? C'est pourquoi qu'on joue? C'est à quoi qu'on joue? Pigeon a été créé il y a plus de 10 ans, avant que la Chine et les Émirats n'injectent dans cette passion populaire des fonds colossaux. Le comédien colombophile Kevin Defossé et le metteur en scène Thierry Lefebvre nous en proposent une version revue à l'aune d'une société mondialisée. Pigeon de Kevin Defossé et Thierry Lefebvre, du 12 au 30 mai au Théâtre de Poche et au 02 640 87 17, 02 640 87 17. J'ai des places à vous offrir pour la représentation du samedi 16 mai à 20h30. Donc, si vous voulez aller voir Pigeon au Théâtre de Poche le 16 mai à 20h30, le 02 640 87 17. 02 640 87 17. Et pour vous plonger dans une ambiance de pigeoniste, eh bien je vous propose de réécouter ce son des ateliers Glasnost.
1: Sur la ligne de l'Ouest à Bruges, à 6h07, très beau, très bonne visibilité, calme. Furnes à 6h08, beau, bonne visibilité, sud-ouest faible. À Gand et à Moucron, serein, bonne visibilité, calme. Arras, tendance à beau, sud-ouest faible, prépare.

0: Oui, un pigeon qui vient en terre comme ça, il traîne toujours. C'est parce qu'il n'est pas en forme. Hein, hein.
1: Ah, il y en a un là.
2: Oui, là, tu entraînes. T'as vu comment il fait. Quand il est en maison, il le sait, hein, quand il passe comme ça. Tu t'entraînes par distance, hein, tu commences à 5 km, tu vas lâcher à 5 km. Quand il est tout jeune, hein, quand il a 2 mois et demi, 3 mois, tu le lâches. Et t'avances hein, jusqu'à quand il va.
1: Ah, il faut le dresser, si je peux
2: dire. Ah oui, hein, dressage, hein, c'est un mot qu'on dit. Ouais, le dressage. Dressage du pigeon. Hein.
1: Ah ouais,
2: c'est dressage.
1: Pour qu'ils reconnaissent.
2: C'est bien simple, quand on dit, tiens, on l'a mis au dressage. Quand c'est pas un concours, on met au dressage.
0: Et surtout pour l'apprendre à le diriger au départ, c'est ça. C'est pas une grande. On va pas bien loin, 10 km, 20 km, mais c'est pour l'apprendre à sortir du panier à se diriger. Parce que si vous le mettez carrément en panier, qui n'a jamais été nulle part sur Arras, il est là-bas, quelquefois, il ne veut même pas sortir du panier, il ne sait pas ce que c'est. Il faut le jeter dehors.
2: Il faut apprendre à sortir son panier, il faut l'apprendre à revenir à sa maison. Il faut... Au début de saison, il vient pour son pigeonnier. Après, il vient, comme j'expliquais à monsieur, il est accouplé. Comme maintenant, ces jeunes, ils sont accouplés. Les jeunes de cette année, ils ont déjà des œufs et ils auront des jeunes.
3: On peut aller voir.
2: Oui. Ça, c'est un pigeonnier vieux, oui.
3: Alors, les vieux, c'est quoi?
2: Les veufs. Les vieux, c'est les pigeons de plus de... Les yearlings, tu vois. Il y a des yearlings, là, c'est des pigeons d'annonce, hein, de l'année dernière. Ça, c'est des concours à part aussi. On mélange pas les yearlings, les jeunes. Les yearlings et les vieux sont jamais mélangés.
3: Donc, et les yearlings, c'est les meilleurs, quoi?
2: Ah non, ça dépend. C'est... Bon, déjà, qui vit, c'est parce que c'est un bon. Parce que tout le monde, à la fin de l'année, il est mort.
3: Ah bon, et qu'est-ce qu'on fait à ce moment?
2: On le mange.
3: Ah bon.
2: Manger du pigeon, hein.
3: Non, on peut pas, mais...
2: Non, non, mais moi non plus.
3: Ah bon.
2: mais tu vois, alors ça, c'est des vieux. Plusieurs années, 3 ans. Mais ceux-là, comme j'explique, ils sont au veuf. Hein.
3: Donc, alors le principe, c'est...
2: Ils verront leur femme. Ils sont toute l'année, ils ont été accouplés au début de saison, une fois.
3: Donc ils ont eu droit à accouplement.
2: Ah oui, oui, pour savoir ce que c'est. Oui, hein, ils ont eu leur femme. Donc ils ont leurs femelles qui sont là derrière, cachées dans une volière, là, pour qu'ils ne les voient pas. Le jour du concours, je présente leurs femelles. Une minute.
3: Moi,
2: non. Tant qu'il peut, il voit, on voit l'accouplement, ils se refont. Il peut pas faire l'amour avec une femme, quoi. Avant de partir.
3: Pas en une minute. Non.
2: Non.
3: Juste,
2: s'il présente, s'il veut faire, à ce moment-là, tu retires.
3: Ah, il faut vraiment donc, surveiller. Alors.
2: Ah oui, il y en a que ça dure 10 secondes, il y en a que ça dure 10 minutes, mais pas laisser esquinter, quoi. Le lendemain, lui, il sait que sa femelle est là.
1: Et donc, ça va faire revenir.
2: Ah bah oui, c'est ça le veuf, c'est rudimentaire, c'est plus facile des jeux. Il revient plus vite parce qu'il sait que sa femelle est là. Et là, à ce moment-là, tu le laisses un quart d'heure, une demi-heure, des fois une heure, ça dépend les concours, la durée du concours. Au plus loin, au plus longtemps, il peut rester plus longtemps avec sa femelle.
3: Ouais, alors, il vient de Clermont, il a fait 200 bornes.
2: Ouais, là, Clermont, il s'est amusé, lui.
3: En battant des ailes.
2: Oui.
3: Et puis, il arrive ici. Et...
2: Ah oui, là, il s'amuse. Hein, à 200 bornes, ce pigeon-là, lui, c'est même que s'il a traversé la rue ici. Hein.
1: Ah ouais.
2: Ouais,
1: non. Il est encore en forme.
2: Ouais, oui, même 500 km quand il revient, quand il fait comme la semaine passée, il a fait un janton, un mauvais concours. Mais quand il revient, malgré tout, il est fatigué, mais malgré tout, il pense à faire. Et c'est pour ça qu'il revient vite. Hein. Il sait fort bien que maintenant, la semaine prochaine, il va aller à Vizan. Donc, pendant 3 semaines, il était tranquille ici, mais la semaine prochaine, il part à Vizan. Donc, ça, c'est le veuf. Ici, comme hier, ça, c'est les femelles, c'est mes femelles de concours, mais ils sont à l'élevage. La meunière, là, elle a fait 3e hier, à Chartres. Tu vois, ça c'est tous celles qui donnent les jeunes. Tu vois, les jeunes, ils sortent au plateau là-bas. Ça, c'est les éleveurs. C'est ceux qui, au début de saison, j'élève là dehors. Ça, c'est des bons pigeons. C'est des pigeons qui ont fait leur preuve. C'est des pigeons d'origine, comme on dit. Tu sais, qui viennent de ce monsieur, ou bien d'un autre, ou bien des ceux que j'ai acheté là-dedans, à des ventes de pigeons, des bons. Et au début de saison, au mois de novembre, c'est eux qui donnent les jeunes de cette année. L'écailleur que tu as vu, ben, vient de là dehors. Voilà, celle qui vient, c'est de son péril, là. Tu vois? Et le bleu, c'est juste au-dessus, voilà. La bleue, quand vous êtes arrivé là, le bleu, c'était le père, c'est là. C'était à Bruxellois, ça. Il vient de Bruxelles. C'est eux que j'ai eu à l'avocat Brackmann à Bruxelles, qui est président à Curegame Centre.
3: Ça vaut combien un pigeon comme celui-là?
2: Lui-là?
3: Un bon pigeon de reproduction, oui.
2: Il n'y a pas de prix, hein. On ne peut pas dire un prix. Ah oui, les Japonais, ils achètent ça. Bon, moi, je ne peux pas dire une somme d'un pigeon parce que je ne le donnerai pas, quoi. Hein, je vends tous les années des pigeons. On vend des pigeons, mais bon, j'ai pas la valeur d'un qui fait. Vous faites des grands prix, vous faites des prix au national. C'est au grand concours international, alors c'est une valeur inestimable, ça. C'est vendu plus qu'un million. Tous les concours, aussi Barcelone, mettons un qui fait un premier à Barcelone, il vend plusieurs millions. Le pigeon, le lendemain, les Japonais sont là, ils achètent le même jour, ou bien le lendemain, les Japonais achètent.
3: Est-ce que l'arrivée des Japonais, comme ça, n'excite pas un peu le marché?
2: Voilà, tous les gros Manitou en Belgique, c'est professionnalisme, ils vivent de ça. Hein. Ils attendent que de ça, vendre aux Japonais, aux Thaïlandais, aux Américains et à tous ces pays-là. Hein. Parce que le pigeon belge est tout de même reconnu comme le meilleur du monde.

0: pigeons.
1: Les pigeons belges, les meilleurs du monde, même si parfois ils finissent s'écraser sur la chaussée. Pigeon plat de Benoît Tranchant à la suite de ce son enregistré il y a longtemps, on parlait encore en franc belge, par les ateliers Glasnost aux confins de la Belgique et de la France, en ch'ti pays pigeoniste, donc une séquence rebut. 7h50, un concert à vous annoncer, une prestation de la palestinienne Maya Al-Khaldi. Ce sera le vendredi 22 mai à 19h30 chez Nachaz, au 3 de la rue Picard à 1000 Bruxelles, à l'initiative de Music on a Whim. Maya Al-Khaldi viendra y présenter Bokeyat Relived. Bokeyat Relived, c'est une représentation en direct d'une œuvre en cours de création. Maya Al-Khaldi y interprète des chants du matin, une tradition palestinienne en voie de disparition. Elle compose des mélodies pour des paroles trouvées dans des livres et des archives afin de pleurer la perte de ces dernières années et d'expérimenter en essayant d'imaginer l'avenir d'une tradition qui était autrefois essentielle au processus de deuil et de chagrin en Palestine. Bokeyat Relived, donc, de Maya Al-Khaldi, c'est à voir et à écouter, donc, à l'initiative de Music on a Whim, vendredi 22 mai dès 19h30 au Nachaz, donc 3 rue Picard à 1000 Bruxelles. L'occasion est trop belle d'écouter à nouveau Maya Al-Khaldi avec ce By Numbers.

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Les réalités fragmentées de Prad. Prad, c'est un projet entre musique populaire arabe, free jazz et électronique. Un projet d'un duo, Rad Yassin et Pat Kanka. Prad qui se produira en concert à Bruxelles, à nouveau à l'initiative de Music on OM, le vendredi 29 mai cette fois. C'est au même endroit, chez Nachaz, aux 3 rue Picard. Ça commence à 19h30, tout comme le concert de la semaine qui précède le vendredi 22 mai, donc où Maya Al-Khaldi se produira au même endroit. Tous ces événements sont disponibles sur Facebook à l'enseigne MOW, pour Music on the Whim, M-O-A-W. 8h05, t'en veux de la nouveauté, j'en ai encore, bah oui, vous le savez, c'est la marque de fabrique de ces petits matins du vendredi. Et bah, parmi les gens qu'on voit apparaître souvent sur les programmes des concerts underground bruxellois ou belges en général, il y a le nom de Radio Ito. Eh bien voilà, ça y est, cette fois-ci, j'ai du Radio Ito tout frais à vous dispenser. Radio Ito, c'est le projet de l'italo-vietnamienne Nguyen Zen Mi. Son dernier album s'intitule L'uso e gli attributi del cuore. Il est sorti sur le label bolognais Maple Death Record et on en extrait Nella Notte. Radio Ito.

0: Mau Mau, un titre de CHBB ou CHBB si vous préférez. CHBB, un duo formé de Beat Bartel et Chris Haas. Les deux tiers de Liaison Dangereuse, un duo qui s'était rencontré dans le cadre de l'enregistrement de l'album éponyme Liaison Dangereuse et qui ont sorti après quelques cassettes. Jamais réédité, ben ça y est, plus de 40 ans après, c'est fait. CHBB, l'intégralité de l'œuvre est sortie sur le label Soul Sheriff Records, un label de Vin Torture, plus connu pour ses assurances que pour son rock alternatif. Il est 8h14. Comment raconter l'histoire à partir de la construction d'une mémoire commune ? Que peut-elle avoir de réellement commun, cette mémoire, lorsqu'elle découle d'une asymétrie originelle, en l'occurrence la colonisation ? Comment s'appuyer sur le bâti et ce qu'il contient, le Musée Royal d'Afrique Centrale et ses pièces fixes, classées inamovibles et d'autres mobiles déplaçables ou à archiver ? Comment agencer ce tout pour rendre compte d'une version du récit qui fasse récit commun ? Et surtout, est-il nécessaire qu'il le soit, ce récit commun ? En suivant des groupes de visiteurs et visiteuses du musée à Tervurensanaz, Azari essaye peut-être de répondre à toutes ces questions, récoltant lors de ces moments de visite leurs observations, introspections et dialogues, captant ainsi comment cela fut raconté et ce qui est et comment cela se raconte aujourd'hui par les visiteurs et visiteuses, mais aussi par les guides. Finalement, élément a priori mineur dans le film, des voix chuchotées dans le hors-champ rythment ces images comme des échos de ce qu'on a jadis entendu mêler à ce qu'on entend aujourd'hui. Comment la résonance de l'inconscient collectif de cette page d'histoire belge. Sauf le passé de Sanaz Azari, est un film à voir, gratuitement cette fois, et oui, au Cinéma Nova, dans le cadre d'une séance Prima Nova. Ce sera le jeudi 14 mai à 20h. Bande annonce.
1: Alors, vous pouvez prendre un casque et je vous distribue les récepteurs.
2: Vous m'entendez ?
3: Bonjour madame.
4: Bonjour.
3: Ok. Merci. Bonjour madame.
4: Bonjour.
3: Ça va bien ?
4: Très bien, vous ?
3: Ok, merci. Bienvenue. Bienvenue chez nous. Ça, c'est le musée africain. Ok ? Musée de l'Afrique. Bienvenue. Bonjour.

0: that piece is a killer piece.
1: Yeah, but you're looking just at the pieces. It's interesting, the history also.
0: What?
1: I need to know.
2: Abu Dhabi, elle doit être retrouvée en Afrique.
3: Oui. C'est une époque où les gens ramenaient des objets d'Afrique, hein?
4: België brengt veiligheid aan Congo. Slavernij.
5: C'est le titre original
6: de cette chanson. Le désespoir ou la détresse du Congo. De quel désespoir ou détresse parle-t-on historiquement?
7: Je pense que dans l'ancien musée, cette statue était à l'entrée.
8: C'est vrai. Et elle accueillait le visiteur.
7: Elle accueillait le visiteur, hein? Et elle est très connotée à mon sens. Mm-hmm. C'est l'histoire du noir menaçant. Mm-hmm.
9: Ça dépend de quel côté de l'histoire on se trouve, hein, dans tous les cas.
10: Pourquoi ces statues ont été enlevées?
11: En fait, ce sont des statues qui ont été retirées du musée.

doux et hypnotique à la fois, n'est-il pas ? C'est Oblivion Seekers, la plage titulaire du nouvel opus du compositeur américain Ben Vida, un disque qui repose sur des dialogues parlés, presque murmurés, les paroles, des poèmes presque abstraits, construits à partir de phrases anodines glanées dans la vie quotidienne, extraits de romans, bribes de conversations entendues au supermarché. Les voix qui renforcent l'œuvre de Ben Vida sont celles de Nina Dante, Christina Vanzu, John Olso Bennett et Felicia Atkinson. Un des grands disques de l'année 2026, je vous assure. 8h32, de la nouveauté, encore et toujours, et du belge, encore et toujours, c'est Kadabra, sans abras. Un titre de Lennart Jacobs, extrait de son album qui vient juste de sortir donc chez Blickwinkle, Behind the Grave Curve. Voici Lennart Jacobs, ou Earl Jacobs si vous préférez. Kadabra!

peintre s'est représenté. Il a très peu de temps, il est jeune, il a pris les devants. C'est son visage. Une très belle chose, pas encore assez vue, qu'il lui fallait reprendre.

Ce portrait est un tombeau où le peintre à corps perdu s'est jeté

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0: L'autoportrait, c'est un extrait d'Images parlées, un disque posthume de Philippe l'amiral Poirier, mis en musique par son fils Roméo. Il est disponible à l'écoute intégrale sur la page de Roméo Paré, la page Bandcamp évidemment. Et il est 8h41, on passe au documentaire de Mélanie Vazeux, Rose Daronne de la drogue, une nouvelle production d'Arte Radio.com, un récit calme et précis sur le sens du business et l'adrénaline du deal. Rose livre une parole rare et dérangeante où son professionnalisme efface les frontières entre légal et illégal. Rose assume ses choix et leurs conséquences et elle admet que parfois elle préfère ignorer l'envers du décor du trafic. Rose Daronne de la drogue, épisode 1.
1: Je m'appelle Rose, j'ai 44 ans. Je suis auto-entrepreneur dans le stupéfiant. Officiellement, je suis secrétaire. Officieusement, on me dira dealeuse. D'un point de vue juridique, on dira plutôt trafiquante. Même si j'ai du mal à le concevoir comme ça, la justice me rappelle que oui, je suis à ce niveau-là. Trafiquante de drogue.
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1: Le dealer, lui, c'est vraiment la petite main qui court dans les rues, qui va au contact du client, etc. Le trafiquant, c'est soit celui-là un peu qui tient, comme on dit dans le jargon, un terrain, un call center, où c'est que les clients appellent et que là, après, derrière, ils envoient justement les petites mains. Et après, il y a vraiment le grand trafic où c'est que là, c'est plus sur des grossistes ou des importateurs. Moi, je suis dans le deal, un peu aussi dans le trafic. J'achète des grosses quantités, mais c'est plus par rapport au contact que j'ai avec des personnes vraiment en haut du trafic. Ce que je vends, ça va être essentiellement de la cocaïne. Après, derrière, il va avoir de la MDMA, de la 3-MMC et tout ce qu'on appelle fumette. Donc, shit, bœuf. Les drogues de synthèse, elles arrivent de Hollande. Que la cocaïne, elle arrive directement d'Amérique latine. Et ça arrive soit par avion. Alors, par avion, c'est dans des valises. Ou à l'intérieur des corps des passeuses. Et sinon, par bateau, en général, c'est des containers. Mais là, c'est vraiment des grosses têtes du milieu qui sont très organisées, qui font passer ça donc, par bateau. Donc la drogue que j'achète, elle n'est pas transportée par des mules. Moi, en général, on va dire vraiment dans la plus grande partie des cas, ça passe par des containers ou par des avions, sur des plus grosses quantités. Moi, en général, je récupère directement de la cocaïne pure, parce que c'est vraiment ma marque de fabrique. Et c'est vrai, moi, c'est vraiment de la bonne qualité. Ça abîme vraiment beaucoup moins que les cocaïnes coupées. On se donne rendez-vous, je récupère et je repars tout simplement. Mais c'est vraiment directement avec le haut de l'échelle, on va dire. Si par exemple il a eu un bel arrivage, il me dit écoute, là j'ai une frappe atomique, j'ai de l'écaille ou j'ai de l'écaille de poisson. C'est une sorte de cocaïne qui est brillante comme de l'écaille de poisson, c'est pour ça qu'on appelle ça comme ça. Il me dit écoute, même si t'as pas l'argent, c'est pas grave, viens, je t'ai mis un truc de côté, viens le récupérer. Alors moi, une fois que je la récupère, donc je rentre chez moi avec. Déjà, on s'est baladé avec une grosse quantité sur nous, donc on a ce côté adrénaline où c'est qu'on a fait une traversée avec ce produit sur nous. Et là, quand je le déballe, il y a une espèce d'euphorie, découverte du produit, puis quand c'est un beau produit, parce qu'on a l'habitude, on le reconnaît tout de suite, le bon produit, à l'odeur, à la vue. Au début, j'aimais pas. Je me disais, mais comment ils font pour kiffer ça? Parce que les gens, ils me disaient, mais moi, je veux ma petite coulée, l'odeur, c'est très important. Et bah, c'est très chimique. Il y a un goût de pétrole, d'essence. Et puis, comme tout, on s'y habitue et après, on aime. Et pour vraiment connaître la qualité du produit, je fais appel à certaines personnes qui vont tester pour moi. Je leur offre un gramme et je leur dis, dis-moi ce que t'en penses. Parce que moi, c'est que je consomme pas. Et j'ai testé et c'est pas fait pour moi. Ça me rend totalement parano. Sur ma carte, j'ai différentes drogues. Différentes cocaïnes. Vous savez, c'est un peu comme le vin. Selon l'année du cru, il n'aura pas le même goût. Et pourtant, ça vient des mêmes vignes, de la même terre. Bah, la cocaïne, c'est un peu pareil. Chaque année, on ne peut pas avoir la même production, la même qualité. Et après, selon les cartels, avec chacun leur recette et tout, ça ne donne pas exactement la même chose. Et moi, donc, quand j'achète souvent par au moins 2 000 kilos. Et j'en ai pour un bout de temps, et j'en ai plusieurs comme ça, et je leur donne des noms. J'ai des clients, ils viennent, ils me disent « Oui, je veux la péruvienne, par exemple. » À la base, moi, j'avais vraiment une petite vie de femme au foyer. J'ai passé mon brevet des collèges que j'ai pas eu. À l'école, je faisais rien. Après, j'ai rencontré le père de mes enfants assez jeune. J'avais 14 ans et demi. Lui en avait 19. On s'est installés ensemble pour... Après, j'ai eu mon premier enfant à 21 ans. Mes trois enfants, ils ont à peu près 2 ans et demi d'écart à chaque fois. 21, 22, 23, 24, 25. C'est une période de ma vie où, même si dans le couple, ça n'allait pas, j'ai même m'occuper de mes enfants à la maison. Voilà. Après, je suis partie, j'ai divorcé. Mes parents m'ont aidée financièrement, parce qu'il faut poser une caution, etc., pour prendre un appartement. Donc, je me suis trouvé un petit appartement tout mignon. Et là, j'ai pu commencer une nouvelle vie avec mes enfants. Bah, c'était pas tous les jours facile d'être toute seule avec trois enfants, même si le papa me donnait une pension alimentaire. J'ai commencé à travailler, mais c'était vraiment pour des petits salaires au SMIC. Et je me suis un peu découverte dans le travail. À chaque fois que j'allais dans un poste, les patrons m'appréciaient beaucoup. C'est pas que j'excellais, mais on appréciait beaucoup mon travail. Donc, de fil en aiguille, donc je me suis retrouvée vendeuse en boulangerie. Ensuite, il y a un patron qui m'a débauchée, qui travaillait dans un peu comme un McDo, mais de quartier. Et là, j'étais débauchée encore une fois. En fait, à chaque fois, c'était des clients de là où je travaillais, où c'est qu'on me débauchait. Donc là, je me retrouve après à travailler, donc il n'a plus rien à voir, dans le prêt-à-porter. Je n'y connaissais rien en vente de prêt-à-porter. Et c'est la meilleure école, on nous jette dedans et, et voilà. Et c'est vrai que bon, souvent le point commun, c'était la vente. Je me suis rendu compte que j'étais très très bonne en vente. J'ai une facilité de contact, de persuasion. Pourquoi j'ai commencé à faire ça? En fait, je me suis retrouvée avec une personne, il venait de sortir de prison. On s'est mis en couple. Donc lui, à la base, il ne me demandait rien, il faisait son business tout seul comme un grand, etc. Sauf qu'une fois, il ne pouvait pas aller à un rendez-vous avec un client, il avait besoin d'un peu d'argent, il lui restait un peu de drogue qui a dormi pendant le temps qu'il était en détention. Il m'a pas demandé rien du tout, c'est moi qui s'est proposé. Je lui ai dit, vas-y, si tu veux, je te le fais. Et ça a démystifié les choses pour moi. Il est monté dans la voiture, je lui ai posé au niveau du levier de vitesse. Il l'a pris, il m'a posé les 50 euros juste à côté et il est parti. En fait, je me suis dit, mais en fait, ça n'a rien d'extraordinaire. C'est de la vente, comme quand on vend des vêtements ou quand c'est un échange d'un produit contre de l'argent, et basta. C'est comme ça que j'ai fait, comme on dit, ma première transac. Je dépannais de plus en plus. Et oui, quand il pouvait pas, j'y allais et voilà quoi. Il ne m'a pas du tout influencée, mais c'est vrai que j'ai commencé avec lui. C'est mon compagnon, c'est mon équipier et on travaille ensemble et on fait tout ensemble. Bon, il y a des choses que je fais moi-même aussi. Il y a des choses que lui, il est de son côté aussi, qu'il fait lui-même. On est une équipe. On est une petite équipe de deux. Et oui, oui, je me suis prêtée au jeu où c'est que ça me déplaisait pas jusqu'à en devenir mon travail.
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Confession, la plage titulaire du nouvel album de l'Australienne Carla Dal Forno. Et pour refermer ce le matin du vendredi, un extrait des chansons de trottoir, les Stoop Leeches d'Adrian de Rover, une promenade à travers Bruxelles, un portrait sonore conçu à l'origine pour Résonance FM à Manchester. À tous, présent et à venir, salut, à la semaine prochaine si tout va bien, et d'ici là, bien courage et confiance.

0: Bonjour à toutes et à tous et bienvenue sur Radio Campus. Nous sommes Charles Bufalino et Maxime Van Hollebeek, deux étudiants en master de journalisme à l'ULB. Vous allez écouter Histoire de savoir, une émission consacrée à la vulgarisation de sujets scientifiques. Aujourd'hui, nous allons vous parler de notre entretien avec Cathy Clairbeau, qui a tenu la conférence Pollution, voir, comprendre et surveiller depuis l'espace le 30 mars dernier à l'ULB.
1: Effectivement, Charles, Cathy Clairbeau est professeure en sciences de l'atmosphère et du climat à l'ULB. Lors de cette conférence, elle a raconté être passionnée par l'espace depuis son plus jeune âge. Elle a également mentionné un carnet qu'elle a alimenté une bonne partie de son adolescence. Nous lui avons demandé ce qu'il contenait.
2: Alors, ce n'est pas un carnet, c'est 7 carnets, parce que je fais ces carnets depuis mes 12 ans jusqu'à mes 16 ans. Et ce que je faisais, c'est je lisais tout ce que je voyais passer sur l'espace, mais donc ça concerne les autres planètes, le Soleil, les galaxies, tout ce que j'essayais de comprendre. Et en particulier, je lisais à ce moment-là Spirou. Et dans Spirou, il y avait les premières photos de Saturne, Jupiter, etc. Parce qu'il y avait des sondes qui ont été lancées dans les années 70, à la fin des années 70, qui s'appellent Voyager 1 et 2. Et donc ces sondes-là, ce sont les premières photos qui ont ramené les premières photos des grosses planètes. Et donc moi, ça me passionnait. Donc je découpais ça et je collais ça dans mes petits cahiers. Et puis j'essayais de trouver des explications sur, c'était quoi qui composaient les anneaux de Saturne, pourquoi il y avait une tache sur Jupiter, quelles étaient les planètes les plus éloignées et tout ça. J'essayais de comprendre le monde qui nous entoure. Et je trouvais ça vraiment passionnant à l'époque. Enfin, je trouve toujours ça passionnant. D'ailleurs, je dis ça à l'époque, mais je trouve toujours ça passionnant maintenant.
0: Donc à l'époque, vous aviez une idée de vers quoi vous tendriez concernant votre avenir professionnel ou...
2: Alors, à l'époque, moi, j'étais passionnée par les étoiles et tout ça, mais à l'école, je n'étais pas du tout passionnée par les maths et les sciences. Bizarrement, je ne faisais pas trop le lien, d'ailleurs, avec le fait que pour comprendre mieux l'univers qui nous entoure, il vaut mieux faire des études scientifiques quand même. Et donc, à l'école secondaire, je n'ai pas choisi ni maths ni sciences en option. J'étais en langue, en fait. Je fais anglais-allemand. Et c'est seulement de ma dernière année d'école que je me suis dit, bon, est-ce que c'est vraiment ça que tu veux faire dans ta vie? Est-ce que tu veux faire des langues? Et je me suis dit, non, en fait, ce qui m'intéresse, c'est de comprendre le monde qui nous entoure. Et voilà, donc j'ai décidé de faire des études de physique. Alors j'ai un peu ramé en première année, bien sûr, tout a un prix. Et donc voilà, j'ai raté ma première année, mais après j'ai vraiment accroché, je suis très très contente d'avoir fait ce choix-là.
0: Et donc après la fin de votre cursus universitaire, vous aviez, c'était quoi un peu votre parcours professionnel jusqu'à maintenant ?
2: Donc j'ai fait des études de physique, donc à l'époque c'était 4 ans, ça s'appelait une licence, maintenant c'est l'équivalent, c'est un master. Là, c'était très théorique comme étude, mais bon, j'ai eu l'occasion de faire mémoire dans un laboratoire qui faisait de la spectroscopie. Donc là, c'est vraiment essayer de comprendre les interactions entre la matière et la lumière. Et ça m'a ouvert d'autres perspectives parce que je me suis rendu compte qu'il y avait moyen d'étudier l'atmosphère qui nous entoure, l'atmosphère de la Terre, et qu'on ne devait pas nécessairement aller voir aussi loin que les étoiles pour essayer de comprendre le monde qui nous entoure. Et donc, en étudiant l'atmosphère terrestre, on peut regarder de quoi elle est composée, de quel gaz, de quelles particules. Et on commençait à ce moment-là vraiment à comprendre tout ce qui est, surtout sur l'air qu'on respire, comment la pollution se développe, s'installe, etc. Et donc voilà, ça, c'est j'ai fait ma mémoire là. Et alors, j'ai eu l'occasion de faire une thèse dans ce laboratoire-là qui est à l'ULB. Et puis après, je suis partie sur une bourse de post-doctorat, donc c'est après la thèse, et je suis partie à Paris. Et j'ai eu une bourse de l'Agence spatiale française pour travailler sur le même type d'instrument que celui sur lequel je travaillais en thèse, sauf qu'il était embarqué sur un satellite. Et depuis, ça fait 30 ans maintenant, je travaille toujours sur le même satellite, en fait, une mission qui s'appelle IASI et qui permet de regarder vraiment comment est composée l'atmosphère, comment les gaz se déplacent partout autour de la Terre.
0: Vous pouvez nous expliquer comment ça fonctionne concrètement, cet instrument ?
2: Alors, l'instrument, c'est un spectromètre à transformer de Fourier, c'est un instrument qui fait 100 kg et d'un volume de 1 mètre sur 1 mètre, enfin, à peu près 1 mètre cube. Et il voit à bord d'un satellite qui s'appelle METOP, qui est un satellite qui est dédié à la météorologie. Et ce qu'il fait, c'est qu'il étudie la radiation infrarouge qui sort en permanence de la surface de la Terre, parce que la Terre, c'est un corps chaud, en fait, ça émet comme un corps noir de la radiation infrarouge. Et cette radiation, quand elle va traverser les couches de l'atmosphère, elle va interagir avec la matière qui compose cette atmosphère, et en particulier les gaz qui sont présents dans l'atmosphère. Et nous, on va enregistrer, grâce aux détecteurs qui sont sur l'instrument, on va enregistrer la radiation infrarouge telle qu'elle est modifiée par la présence des gaz. Et grâce à tout un tas de codes informatiques, on va pouvoir mesurer les concentrations des gaz tout au long de ce qu'on appelle le trajet optique fait par la radiation. Et donc, à tout endroit où on a des mesures, on peut deviner quelle est la concentration des gaz qui sont présents dans l'atmosphère.
1: Et vous faites quoi avec ces mesures, ces données? Qu'est-ce que vous faites concrètement?
2: Eh bien, on surveille des gaz qui sont importants pour la santé humaine. Par exemple, on surveille l'état de la couche d'ozone qui nous protège des rayonnements ultraviolets. Ça, c'est une des applications. On peut surveiller les éruptions volcaniques. On peut voir comment les panaches des volcans, donc les volcans, quand ils éruptent, ils vont émettre toute une série de gaz et de particules. Et nous, on peut surveiller ça depuis l'espace et voir comment ces panaches se déplacent pour éventuellement donner des alertes aux populations, soit d'évacuer la zone s'il y a des gens qui habitent autour, soit pour éviter que les avions n'endommagent leurs hélices en passant à travers ces panaches qui vont, dont les cendres, par exemple, vont se coller sur les hélices des avions. Ça, c'est deux exemples d'applications. Il y en a plein d'autres. On a, on mesure une trentaine de molécules, donc il y a des tas de choses qu'on peut faire.
1: Du coup, ces mesures, ça peut aider réellement la population?
2: Alors, l'exemple des volcans, c'est le plus concret, c'est-à-dire que là, carrément, on peut sauver des vies humaines. Il y avait un épisode en 2010, on a été les premiers à donner l'alerte sur un volcan en Indonésie qui s'appelle le Merapi. Et donc là, tout le village, donc 10 000 personnes, sauf le vieux sorcier qui ne voulait pas, mais a évacué. Et malheureusement, le vieux sorcier a laissé sa vie dans cet événement. Mais donc, par exemple, là, c'est notre satellite qui a été le premier à donner l'alerte sur cette éruption volcanique. Donc ça, c'est, on va dire, l'exemple le plus impressionnant. Les autres, c'est plutôt des exemples de gaz qu'on peut suivre et donner des alertes d'augmentation de pollution, ce qui est important pour les gens avec la santé plus fragile, soit les asthmatiques, soit les personnes plus âgées, soit les jeunes enfants. Et ça permet d'éviter, en fait, que les gens aillent faire du jogging, par exemple, quand il y a des niveaux élevés d'ozone ou d'autres gaz.
1: Pendant votre conférence, vous parliez aussi que le satellite pouvait détecter les déplacements des bateaux par rapport à la pollution maritime.
2: Alors oui, tout à fait. En fait, quand on brûle du fuel fossile, et dans les bateaux, il y a beaucoup de fuel, ça laisse une trace au niveau des gaz. Et en suivant le NO2, on peut voir effectivement le trajet des bateaux. Et ce que j'ai montré pendant la conférence, c'est qu'on peut montrer que ce trajet a changé ces derniers temps, quand il y a des attaques, soit des attaques de pirates, soit des attaques, par exemple, là, en mer Rouge, etc. Il y a eu tout un tas de problèmes, et ça permet de voir que les bateaux changent de route quand il y a des menaces et font des autres trajectoires.
1: Est-ce qu'il y a des limites à l'observation de votre satellite ?
2: Oui, bien sûr. En fait, on parvient bien à mesurer les gaz qui sont présents dans l'atmosphère avec des concentrations assez abondantes. Ceux qui sont présents dans des concentrations très faibles, bien les moyens au sol sont plus adaptés. Et donc, on ne va pas nécessairement pouvoir compter sur le satellite pour surveiller certains gaz qui vont disparaître rapidement dans l'atmosphère. Pourquoi ? Parce qu'ils ont ce qu'on appelle des signatures spectrales qui sont trop peu intenses. Et nous, on ne les voit pas. Et ça marche aussi dans l'autre sens, c'est-à-dire les gaz qui restent très longtemps dans l'atmosphère. Je vais donner un exemple, c'est le dioxyde de carbone, CO2. Il reste une centaine d'années dans l'atmosphère. Et celui-là, ça veut dire qu'il va pouvoir se balader partout, se mélanger. Donc si on a, je sais pas, un incendie important quelque part dans l'hémisphère nord, eh bien, quelques années plus tard, il va se retrouver, le CO2 qui est dégagé par cet incendie va se retrouver aussi dans l'hémisphère sud. Et nous, avec le satellite, on va voir une signature très importante du CO2, mais on va avoir du mal à détecter chaque petit feu individuellement, puisque ce CO2 va être transporté par les vents, mélangé partout dans l'atmosphère. Et donc, dans nos signaux, on voit beaucoup, beaucoup de CO2, mais on a du mal à voir des toutes petites variations du CO2, des petites sources ponctuelles de CO2. Donc, le satellite, il est parfait pour mesurer des gaz qui restent quelques jours à quelques semaines dans l'atmosphère. Par contre, il n'est pas idéal pour mesurer des gaz qui restent que quelques secondes ou quelques minutes, ou bien, à l'inverse, qui restent plusieurs dizaines d'années dans l'atmosphère.
1: Vous avez les noms des gaz qui restent longtemps dans l'atmosphère?
2: On les connaît, mais parce que ces gaz-là, on les analyse en laboratoire, etc. Mais nous, on connaît la liste des gaz. En fait, en gros, ceux qui restent longtemps dans l'atmosphère, c'est beaucoup les gaz qui ont un impact sur le climat. Le CO2, le méthane, le N2O. Les gaz qui restent moins longtemps, c'est plus des gaz qui vont être liés à la pollution, donc qui vont rester au-dessus des villes et qui vont disparaître avant de pouvoir traverser un océan, par exemple.
0: Et ceux, par exemple, qui reste au-dessus des villes, ça a un impact sur la santé des habitants ?
2: Alors oui, c'est un impact. Certains gaz sont ce qu'on appelle des gaz oxydants et donc ils sont difficiles en fait à gérer pour l'organisme humain. C'est vrai pour les gaz comme l'ozone par exemple, comme le NO2. C'est vrai aussi pour les particules surtout, ça c'est ce qui est le mieux documenté. Et donc les particules, elles sont liées aussi à certains gaz qui vont se décomposer. Donc je vais donner un exemple. Quand on fait de l'épandage d'engrais sur les champs, on épand de l'ammoniac sur ces champs, en tout cas des composés qui vont générer de l'ammoniac. Et cet ammoniac, quand il se dégrade dans l'atmosphère, va se transformer en particules. Et ces particules, on va les respirer en fait avec notre système cardiovasculaire. Et donc le système cardiovasculaire n'est pas fait pour ingurgiter des particules en masse. Et donc si les gens sont en bonne santé, eh bien voilà, ils vont... En fait, c'est un peu comme la cigarette, ils vont encaisser ça sans problème. Après, l'accumulation de pollution, donc si on a de la pollution de manière très élevée, ou bien si on a une santé fragile, eh bien l'organisme va souffrir de cette accumulation et éventuellement développer des maladies, des problèmes cardiaques, pulmonaires. Les gens qui ont de l'asthme vont sentir quand il y a des niveaux de pollution élevés, par exemple. Et donc, d'où l'intérêt de donner des alertes à la population quand il y a des niveaux élevés de pollution.
0: Et donc, dans la conférence, vous disiez qu'il y avait des particules plus ou moins fines et que, justement, celles qui étaient les plus fines pouvaient plus facilement aller loin dans les poumons.
2: C'est ça. En fait, on range les particules par taille et on les classe en microns. Et donc, ce qu'on appelle les PM10, ça veut dire... particulates matter de la taille de 10 microns, les PM2.5 c'est 2.5 microns, et maintenant on identifie même les PM1, en fait 1 micron, et 1 micron c'est vraiment très très petit et ça va très très loin dans les bronches et les poumons.
1: Quelles sont les sources principales de la pollution ?
2: Alors la pollution c'est saisonnier, et donc les sources vont pas être les mêmes en été et en hiver. En été, en tout cas, dès qu'il fait beau, donc bon, aujourd'hui, par exemple, il fait beau, et si ce temps-là s'est installé pendant plusieurs jours, on pourrait surveiller les niveaux d'ozone. Et l'ozone dans la troposphère, c'est-à-dire près de la surface de la Terre, c'est un polluant, contrairement à l'ozone dans la stratosphère qui nous protège des rayonnements ultraviolets. L'ozone près de la surface, c'est un polluant. Et lui, il va se développer quand il y a beaucoup de soleil. Donc ce sont des réactions chimiques qui sont liées au trafic automobile, etc. Et dès qu'il y a du soleil, ça va activer la chimie et on va avoir des épisodes d'ozone qui s'installent. C'est souvent le cas au printemps ou en été, quand il fait beau plusieurs jours en suivant et qu'il n'y a pas beaucoup de vent. Dès qu'il y a du vent ou de la pluie, ça va lessiver les gaz et on va avoir l'épisode qui disparaît. Mais donc si on a des masses d'air très très stables, on a au printemps ou en été des épisodes de pollution en ozone. À l'inverse, en hiver, ça va être plutôt de la pollution en NO2 ou en particules. Et ça va être fort lié au trafic automobile toujours, mais au chauffage, tout ce qui brûle des fuels fossiles en fait. Et si on rajoute à ça de l'épandage d'engrais dans les champs aux alentours des villes, eh bien souvent les pics de pollution, c'est la combinaison des trois. Souvent à la fin de l'hiver, on a la combinaison du chauffage, des voitures... et des résultats de l'épandage d'engrais aussi.
0: Ah oui, et d'ailleurs Maxime, je ne sais pas si tu t'en rappelles, mais quand on était posé au bois de la Cambre avec un petit verre il y a quelques semaines, c'était assez étrange puisqu'il n'y avait aucun nuage, mais l'atmosphère était vraiment trouble.
1: Oui, bien sûr que je m'en rappelle, c'était super bizarre. Avant de partir, j'ai regardé la météo, ils annonçaient un grand soleil, du coup bah, j'ai mis un t-shirt, mais sur place, il faisait assez froid, car le soleil était comme caché derrière une sorte de brouillard dans le ciel. Cathy Clairbeau nous a expliqué qu'il s'agissait sûrement d'un épisode de pollution.
2: Mais oui, un épisode de pollution, ça ressemble à ça, en tout cas pollution en particules, c'est-à-dire l'air devient plus opaque. Et on peut voir ça si on voit sur le toit d'un grand bâtiment comme ceux qu'il y a ici sur le campus de l'ULB. Eh bien, si on est sur le toit du bâtiment de sociologie, par exemple, on voit très très bien, quand il y a de la pollution au-dessus de Bruxelles, l'air paraît plus gris et on ne voit pas la tour Eiffel, j'allais dire, on ne voit pas l'atomium, par exemple, alors que si l'air est transparent, on peut voir vraiment très loin, quoi.
0: Et bah oui, d'ailleurs, à la conférence, il y avait une information que vous avez un peu débunkée, on va dire. C'était que les gens avaient tendance à penser que la pollution était pire avant. Mais au final, pour vous, ce n'est pas trop le cas.
2: C'est un fait que la pollution baisse dans beaucoup d'endroits, y compris dans toutes les grandes villes européennes et de l'Est et de l'Ouest des États-Unis aussi. En Chine aussi, la pollution baisse. Et donc, il y a des endroits où elle continue à augmenter dans le monde, mais en tout cas, il y a beaucoup d'endroits où elle baisse. Et à quoi c'est dû? Ben, aux efforts qu'on fait, notamment sur le parc automobile qui est moins ancien. Des initiatives comme la Low Emission Zone, par exemple, font que les anciens moteurs sont interdits de circulation et donc, on va dire, ce qui sort des moteurs est plus propre. Les efforts qu'on fait pour isoler les maisons et tout ça contribue à faire baisser le niveau de pollution. Et bah, juste pour ce que j'ai raconté aussi à la conférence, c'est un épisode énorme de pollution qui a eu lieu dans les années 50 à Londres, où vraiment on voyait plus rien et il y a eu un nombre d'admissions à l'hôpital et un nombre de milliers de morts en fait liés à cet épisode-là. Ça, c'est quelque chose qu'on connaît plus aujourd'hui, vraiment des épisodes de pollution aussi intenses. Et on espère que non, mais alors il y a quand même des villes où ça se produit encore. Bon, si vous allez faire un tour à Téhéran maintenant, je crains qu'il soit dans une situation où la pollution est très très élevée. Mais donc voilà, on peut pas dire qu'on connaîtra plus parce qu'il peut, enfin, il pourrait toujours y avoir moins d'efforts qui sont faits ou une explosion, je sais pas, d'une usine où il y a plein de gaz ou de particules qui s'échappent. Mais en tout cas, la qualité de l'air est meilleure qu'il y a quelques années et tend à s'améliorer en permanence.
0: Oui, donc c'est une nouvelle assez positive. Nous allons maintenant vous proposer une petite pause musicale avec Les Enfants du Monde de Green Team.

0: C'était les enfants du monde du collectif Green Team. Comme vous l'avez sûrement remarqué, c'était un hymne engagé pour l'écologie, incitant à protéger notre planète avant qu'il ne soit trop tard.
1: Pour revenir à l'instrument qu'utilise Cathy Clairbeau pour analyser la pollution, nous lui avons également posé une question sur d'éventuels phénomènes surprenants qu'elle aurait pu observer grâce à celui-ci.
2: Alors, ce qu'on a pu voir assez récemment, sans deviner tout de suite à quoi c'était dû, c'est on voyait des concentrations élevées d'un gaz qui s'appelle l'éthylène, c'est C2H4. Et toujours en Iran, mais la spécificité de cet événement-là, et c'est pour ça qu'on a mis du temps à comprendre, c'est que ça bougeait géographiquement. Donc souvent, quand on voit des concentrations élevées dans le gaz, on regarde avec Google Earth ce qu'il y a en dessous, et souvent on va trouver une industrie pétrochimique ou une usine d'engrais ou quelque chose qui permet d'expliquer pourquoi il y a beaucoup de gaz qui s'échappe de cet endroit-là. Et là, on voyait mais vraiment des concentrations intenses de C2H4 tout au long de la frontière Iran-Irak, mais pas tout le temps non plus. Donc on voyait genre une ou deux fois par an, paf, un pic de pollution à différents endroits. Et on a mis 2 ans au moins, et c'est un des chercheurs de l'équipe qui a fini par deviner ce que c'était. En fait, il y a un énorme pipeline qui passe là et qui transporte du C2H4 à pression très concentrée, à l'état liquide, on va dire. Et quand il y a une fuite sur le tuyau, il va s'échapper en masse vers l'espace. Et donc, le fait que ça bouge, c'est d'abord parce que la fuite, elle peut être à différents endroits sur le tuyau. Et en plus, une fois que le gaz s'échappe, il va être transporté par le vent. Et nous, on va voir au prochain passage du satellite. Et donc, parfois, c'était à gauche du tuyau, parfois, c'était à droite du tuyau, etc.
0: Oui, on le voit très bien sur les images.
2: Oui, on voit très bien, en fait,
0: que c'est...
2: Et donc voilà, ça c'était une surprise et quelque chose à quoi on ne s'attendait pas, de pouvoir surveiller les fuites sur les tuyaux. Alors dans une certaine mesure, là, ça veut dire que la fuite est vraiment énorme, parce que ça veut dire qu'elle est suffisamment grande pour qu'on le voit depuis l'espace.
1: Vous avez d'autres observations qui vous a marqué comme ça durant votre carrière?
2: Alors, ce qui est intéressant, c'est de savoir que quand on choisit de faire une mission satellite qui fait ce qu'on appelle du sondage atmosphérique pour suivre les polluants, on fait une liste des molécules qu'on voudrait surveiller. Et là, dans notre petite liste, il y avait le monoxyde de carbone, l'ozone, etc. Il y avait une dizaine de molécules comme ça. Et maintenant, on en mesure une trentaine, donc on n'avait pas prévu tout ça. Et par exemple, on n'avait jamais prévu qu'on pourrait surveiller l'ammoniac. Et l'ammoniac, c'est un polluant en tant que tel. C'est un polluant qui est vraiment impactant sur la santé, mais en plus qui va se transformer en particules. Et donc, c'est important de pouvoir le surveiller. Et il est difficile à mesurer depuis le sol parce que c'est un peu collant, l'ammoniac. Et donc, il n'y a pas beaucoup de moyens d'observation qui fonctionnent vraiment bien. Et donc, il n'y a pas des réseaux de mesure d'ammoniac partout. Et pourtant, c'est un polluant qui est surveillé par les réglementations, qu'on doit surveiller au travers des réglementations européennes, par exemple. Et donc, le fait qu'on puisse le mesurer depuis l'espace, c'était une surprise, on ne s'y attendait pas. Il ne reste pas très longtemps dans l'atmosphère.

0: Donc on en trouve beaucoup là où il y a des, soit de l'épandage d'engrais dans les, sur les champs, soit où il y a de l'élevage de bétail intensif. Et donc les points rouges où il y a beaucoup d'ammoniac, mais c'est pas aux endroits où on voit d'habitude de la pollution, c'est à d'autres endroits. Et donc voilà, maintenant on le surveille très bien, en faisant, surtout si on utilise plusieurs passages du satellite, on moyenne sur quelques jours, voire quelques mois, et on voit très très bien les sources d'ammoniac. Et donc on a fait tout un inventaire d'ammoniac. Il y a un des chercheurs qui a passé quasi un an de sa vie à faire ça, vraiment un inventaire des 400 sources plus importantes d'ammoniac dans le monde.
1: Et quand le satellite il remarque une présence trop supérieure d'un certain polluant, comment ça se passe après pour prévenir les autorités, pour qu'ils puissent avertir la population ?
0: Alors nous, c'est pas notre travail. Nous, on fait de la surveillance et on fournit ces informations pour qui veut. Et donc, il y a différents organismes qui vont pouvoir utiliser ces informations si c'est utile pour eux. On a parlé des volcans. Là, il y a des compagnies d'aviation qui peuvent s'abonner à nos alertes pour essayer d'avoir des alertes pour ne pas éviter de passer dans les panaches de volcans et éviter d'endommager les moteurs des avions. On a d'autres traceurs, par exemple le monoxyde de carbone qui est un très très bon traceur de feu. Donc les détecteurs en monoxyde de carbone, c'est ceux que vous mettez dans les maisons pour alerter les incendies. Le monoxyde de carbone, on a des cartes tous les jours et on va les fournir à des centres qui font de la prévision de pollution. Donc nous, on donne ces cartes-là, par exemple, à Copernicus, qui a un service atmosphère et qui va générer des cartes de prévision de pollution pour donner des alertes aux gens. Et ils vont utiliser nos données, entre autres, hein, parce qu'ils utilisent tout ce qu'ils peuvent utiliser, pour faire ces alertes pollution.
1: Oui, donc par exemple, quand la ville de Bruxelles décide, par exemple, d'interdire les voitures un certain jour et de mettre les transports en commun gratuits, c'est entre autres grâce à vos instruments.
0: Alors oui, ça peut, c'est-à-dire que eux, ce qu'ils vont faire, c'est utiliser ces observations-là pour faire des prévisions de ce qui va se passer les prochains jours. Et en général, c'est vraiment quand ils voient que les masses d'air sont stables et quand le modèle prédit qu'il va y avoir ni vent ni pluie et que la situation va rester comme ça pendant quelques jours. On utilise des données satellites et des données sol pour essayer de faire des prévisions des prochains jours et donner des alertes à la population et prendre des mesures s'il faut. Si on dépasse les seuils qui sont nocifs pour la santé, ce qui arrive de moins en moins souvent, eh bien on peut faire des alertes à la population et on peut faire les transports en commun gratuits ou bien faire l'alternance des plaques pair et impair, c'est ce qu'on faisait en France par exemple. Ou limiter la circulation sur les autoroutes à 100 ou à 90, par exemple.
2: Ce sont eux qui viennent demander vos données ou vous envoyez directement les données
0: Alors, on a un système qui fait qu'ils ont nos données automatiquement. Leur système informatique va les chercher chez nous sur des serveurs. Ça dépend des données, en fait. Avec chaque organisme, on a des façons de fonctionner qui sont différentes. Soit on les met sur leur serveur, soit ils viennent les chercher. Et tout ça est automatique, hein. Il n'y a personne qui pousse sur un bouton pour les mettre, en fait.
2: Vous avez dit qu'il y a une liste d'une trentaine de polluants. Est-ce qu'il y a encore des polluants aujourd'hui dont vous avez du mal à les calculer, à les mesurer ?
0: Alors oui, tous ceux qui sont présents en concentration assez peu abondante, c'est difficile de les mesurer. Tous les polluants principaux, on peut les surveiller par satellite. On va dire les polluants les plus importants, ceux qui sont réglementés, on peut les voir par satellite.
2: Il n'y a aucun polluant important que vous avez encore du mal à calculer ou un polluant un peu plus que d'autres.
0: Alors nous, avec notre instrument, on voit que les polluants qui sont dans l'air. Après, il y a plein de polluants dans les sols ou dans l'eau. Et donc ça, par exemple, on ne les voit pas. Ils sont difficiles à voir par satellite. Donc voilà, on a beaucoup parlé par exemple des PFAS ces derniers temps. Ben ça, on voit pas avec notre satellite. Ce serait bien si on les voyait, mais on les voit pas. Donc je dirais que tous les polluants principaux, on peut quand même les surveiller par satellite. Et ça permet, et le grand avantage, c'est que si maintenant on demande aux pays en fait de déclarer leur ce qu'ils émettent comme gaz, et surtout les gaz à effet de serre par exemple, dans le cadre de réglementation pour surveiller le climat. Et donc ça permet, le fait qu'ils puissent être surveillés par satellite, ça permet de vérifier que les pays ne mentent pas et déclarent des inventaires qui sont réalistes par rapport à ce qu'ils émettent. Et donc le fait que les satellites passent partout et tout le temps, le gros avantage c'est de pouvoir surveiller ce que les voisins font et de savoir que les voisins peuvent surveiller aussi sur ce qu'on émet.
1: D'ailleurs Maxime, je ne sais pas si tu te souviens, mais pendant la conférence, Cathy Clairbeau a parlé d'une anecdote assez surprenante à propos de flamants roses.
3: Oui, bien sûr que je m'en souviens, et Cathy Clairbeau aussi, car c'est vraiment une découverte inattendue dans sa carrière. Elle nous l'a expliqué en détail.
0: Donc je vous ai dit qu'on pouvait surveiller les sources d'ammoniac, Et donc, on a fait des moyennes sur plusieurs années pour essayer

0: d'améliorer les informations parce que les données qu'on restitue comme ça sur un jour, la fiabilité est assez faible. Par contre, si la source reste toujours au même endroit, on peut vraiment augmenter la qualité de l'observation. Et quand on moyenne sur plusieurs années, on peut vraiment expliquer toutes les sources. C'est-à-dire on peut faire un zoom sur Google Earth et voir, oui, à tel endroit, il y a un élevage important de vaches, par exemple, ou de cochons, ou il y a une usine d'engrais. Et donc, on pouvait vraiment déterminer à chaque endroit, les 400 sources dont j'ai parlé tout à l'heure, déterminer, voilà, il y a une raison pourquoi il y a beaucoup d'ammoniac qui est émis. Et alors, il y avait un endroit en Tanzanie, près d'un lac, le lac Natron. Là, on voyait une source d'ammoniac, mais on ne trouvait pas de raison qu'il y ait des émissions d'ammoniac à cet endroit-là. Et après, tout un temps plein d'articles, etc., on s'est rendu compte qu'il y avait des milliers de flamants roses qui venaient de temps en temps de manière saisonnière, en fait, à cet endroit. Et donc, avec leur déjection, en fait, elles émettent, ça émet aussi de l'ammoniac, et c'est ça qu'on voyait depuis l'espace, en fait. C'est la seule source naturelle qu'on ait trouvée, on va dire.
1: Vous avez souvent comme ça des observations un peu...
0: Ça, c'est le grand plaisir de la recherche, c'est qu'on ne s'ennuie jamais parce qu'il y a toujours des découvertes qu'on fait sans le vouloir. Et donc celle-là, ça a été... c'est resté un petit mystère longtemps. L'histoire de la fuite des tuyaux entre la frontière Iran-Irak aussi, c'est resté un mystère. Les surprises viennent de molécules qu'on découvre et on ne s'y attendait pas, ça aussi. Donc... Non, ça c'est le grand, grand plaisir de la recherche, c'est qu'on a toujours plein de surprises, plein de nouvelles choses à voir, plein de choses qu'on ne comprend pas, et donc sur lesquelles on reste parfois coincé pendant des années et qu'on finit par décoincer.
1: Et par rapport au futur, est-ce que vous voyez des avancées potentielles ?
0: Alors oui, je vais toujours parler de mon instrument. Donc cet instrument-là qui s'appelle Yazi et qui vole depuis 2006, il y a trois exemplaires qui ont déjà volé, mais c'est le même instrument, c'est-à-dire qu'ils ont construit les trois exemplaires en même temps pour faire baisser les coûts. Et depuis quelques années, en fait exactement depuis 2009, on travaille sur un instrument qui est la suite de celui-là. Et il a été lancé cet été. On a commencé à travailler depuis 2009 et il a été lancé seulement maintenant. C'est très très long, il faut être très patient quand on travaille sur les satellites. Et donc c'est un nouvel instrument, on n'a pas encore les données parce qu'il y a tout un temps pour calibrer, etc. Il y a plusieurs mois qui s'écoulent, mais on va avoir bientôt les données. Et donc on s'attend à pouvoir mesurer des nouvelles choses. Alors je ne sais pas encore quoi, mais c'est un meilleur instrument puisqu'il a été conçu plus récemment et que toutes les techniques s'améliorent. Et donc on s'attend à soit pouvoir trouver des nouvelles molécules, soit pouvoir voir des événements qu'on ne voyait pas encore avant. À voir, ça va être de nouvelles surprises.
1: Il pourrait être opérationnel quand, le nouvel instrument, dans les années à venir
0: Il est prévu pour... il y a trois exemplaires aussi qui ont été prévus. Ils ont été construits de la même manière, tous les trois en même temps. Et donc, on va en lancer un tous les 7-8 ans. Et donc, il va faire des mesures à partir de maintenant jusqu'à 2040. Ça permet aussi de faire du suivi long terme des gaz et de voir si, sur le long terme, ils diminuent ou comment ils changent. Donc, ce qu'on peut voir, par exemple, depuis le début de la mission Yazi, c'est que, avant, c'était toujours la Chine qui était le pays qui émettait le plus de gaz, en général, le plus de polluants. Et maintenant, c'est plutôt l'Inde qui est en train de prendre le relais. La Chine, la pollution baisse, comme dans les grandes capitales européennes. Et avec le nouvel instrument, ça va prendre le relais des mesures actuelles. Et donc, on va pouvoir vraiment continuer à surveiller tous ces gaz sur le long terme.
2: Et donc, oui, pour revenir à l'Inde, donc vous avez expliqué que là, la pollution, elle augmentait. Mais vous avez aussi expliqué que la pollution émise en Inde ne nous impactait pas forcément ici en Belgique et surtout dans l'hémisphère nord.
0: C'est ça, mais parce qu'il y a par exemple les particules ou les gaz qui ne restent pas très longtemps dans l'atmosphère, ils sont transportés par les vents, mais ils ne restent pas suffisamment longtemps pour pouvoir traverser l'océan, par exemple. Et donc, pour vous donner un ordre de grandeur, un gaz qui est émis en Chine, il va pouvoir faire le tour de la Terre seulement s'il reste au moins 2 mois dans l'atmosphère. Et quand je dis le tour de la Terre, c'est le tour à même latitude, c'est-à-dire il va rester dans l'hémisphère nord. Si on veut traverser la barrière de l'équateur, je dis la barrière parce que c'est vraiment une barrière dynamique, les masses d'air restent confinées dans leur hémisphère, Il faut des gaz qui restent plus qu'un an. Et donc ça, c'est le cas pour les gaz à effet de serre. Le CO2, le méthane, par exemple, vont rester le CO2 une centaine d'années, le méthane une dizaine d'années. Ceux-là vont se disperser partout. Mais ceux-là ne sont pas des polluants directement, c'est-à-dire que ce ne sont pas des gaz qui ont un impact direct sur la santé.
2: Ce sont des
0: gaz, oui, c'est ça. Ce sont des gaz qui vont renforcer le réchauffement climatique. Mais donc la pollution en Inde, elle va se rester au-dessus des villes principales en Inde, elle ne va pas se déplacer jusque chez nous.
2: D'ailleurs, par rapport aux normes de pollution maintenant, on peut apercevoir une différence importante entre les normes européennes et les normes de l'Organisation mondiale de la santé, donc l'OMS.
3: Effectivement, pour le dioxyde d'azote, donc le NO2, la norme européenne est fixée à 40 microgrammes par mètre cube, alors que l'OMS recommande seulement 10 microgrammes. Pour l'ozone, donc l'O3, l'Union européenne autorise jusqu'à 120 microgrammes par mètre cube en moyenne sur 8 heures, contre 100 microgrammes selon l'OMS. Et enfin, pour le dioxyde de soufre, donc le SO2, la limite européenne est de 125 microgrammes par mètre cube sur 24 heures, alors que l'OMS préconise plutôt 40 microgrammes. Nous avons donc demandé à Cathy Clairbeau ce qu'il faudrait faire pour faire baisser la pollution.
0: Effectivement, les normes de l'OMS sont encore plus restrictives. Ce qu'il faut faire, c'est continuer les efforts, c'est-à-dire continuer à isoler les maisons et à limiter le trafic automobile. Il y a moyen aussi d'utiliser de l'engrais dans les champs de manière à ce que ça émette moins de particules. Il y a des techniques, en fait. Et donc, je pense qu'il faut continuer à surveiller les polluants et ne pas diminuer les primes qui permettent aux gens d'isoler leur maison, etc. Parce que ça ne va pas inciter les particuliers à faire des travaux pour isoler leur maison. Mais donc, voilà, il y a un impact direct sur la santé de la pollution. Et donc, il faut tout faire pour faire baisser cette pollution.
1: Vous parlez aussi, du coup, de la sensibilisation contre la pollution en Chine qui peut être bonne et tout. Et ici, en Belgique, à Bruxelles, vous trouvez qu'elle est comment ? Est-ce que la sensibilisation est bonne ? Est-ce que ça se fait ressentir ? En Belgique, en France, à Paris.
0: Alors, je trouve que les gens ne connaissent pas très bien ce que c'est la pollution. Ils confondent beaucoup les gaz qui contribuent à la pollution et les gaz qui contribuent au climat. Donc, dans le vocabulaire, d'ailleurs, on appelle souvent des polluants le CO2. On dit souvent que c'est un polluant. Ce n'est pas un polluant, c'est un gaz à effet de serre. Et donc, je pense qu'il y a un petit mélange à ce sujet-là, alors que les gaz à effet de serre, ils ont plutôt tendance à augmenter, contrairement aux polluants. Et après, je trouve que la presse pourrait de temps en temps rappeler que la pollution baisse et que c'est plutôt une bonne nouvelle. Et donc que tout ce qu'on met en place, il n'y a pas que du négatif, ça marche en fait. Et la pollution, c'est probablement le meilleur exemple de réglementation qu'on met en place, auxquelles les pays doivent obéir et qui marche quoi en fait.
2: Et donc, pour conclure cette émission, est-ce que vous auriez un message à faire passer à nos éditeurs aujourd'hui ?
0: Disons que le fait qu'on comprenne de mieux en mieux l'impact sur la santé fait qu'on en parle de plus en plus, et c'est probablement pour ça aussi qu'on parle plus de la pollution que ce qu'on en parlait il y a 10-15 ans, quand l'air était plus pollué. Et donc, moi, je trouve que le métier de chercheur, c'est un métier passionnant. Et donc, mon message positif, c'est aussi de dire aux jeunes qui nous écoutent éventuellement, engagez-vous dans les études scientifiques et si possible, faites de la recherche, parce que c'est un métier dans lequel on ne s'ennuie jamais. On découvre toujours toutes sortes de trucs. Moi, j'adore mon métier. Je trouve que je connais plein de gens de ma génération qui n'aiment pas du tout ce qu'ils font comme métier. Moi, je m'ennuie jamais. On fait tous les jours des choses différentes. Il y a toujours des choses passionnantes à regarder. Et donc, mon message positif, c'est que la science permet de comprendre mieux les choses. Et tant mieux. Et on connaît plein de choses maintenant. Et donc, ça permet de mieux comprendre ce qu'il faut mettre en place comme mesure pour limiter la pollution, limiter l'accumulation des gaz à effet de serre, etc.
2: L'émission touche désormais à sa fin. Merci à Cathy Clairbeau de nous avoir partagé son expérience. Merci à toi aussi, Maxime, de m'avoir accompagné lors de cette émission. Et enfin, merci à vous, chers auditeurs, de nous avoir écoutés, en espérant que cette émission a pu vous aider à y voir plus clair sur la pollution. Nous vous quittons sur du Yannick Noah avec Aux Arbres Citoyens. Bonne fin de matinée sur Radio Campus.

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0: Paco.
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0: Selon moi, l'humanité, on termine l'époque antique de notre histoire. Puis ce qui nous attend, qui nous pend au bout du nez, c'est le Moyen Âge, qui va être un asti de bordel écologique. Là. Selon moi, on va avoir entre 10 et 15 000 ans de blackout. Exactement après la chute de Rome, mais global. Tu comprends? Bah, global, ouais. Là.
1: Puis
0: vraiment.
1: Avec la surpopulation
0: aussi. Non, attends. Moi, à mesure que les coraux diminuent dans l'océan, le prix de la Joconde baisse. Non, ça ne vaudra plus rien. Moi, mon fils me dit, ah, ça va valoir de l'argent, mais que tu meurs. J'ai dit, non. J'ai dit, moi, mais que je crève, là, ce qui va valoir de l'argent, c'est un verre d'eau potable. Une carotte mangeable. C'est ça. Il va nous rester nos pneus à manger de troc.
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qu'avez-vous à dire? Que je ne me suis pas tuée pour autant, mais si je m'étais noyée, qui m'aurait entendu? Qui serait venu? Qui m'aurait empêché? Qui m'aurait repêché? Vous m'auriez laissé faire. 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
1: Bonsoir à toutes et à tous et bienvenue à vous dans l'émission de Radio Campus dédiée au vélo, à la bicyclette, comme on l'entend là, ma vieille bicyclette qui roule sur les chemins. Nous sommes en direct sur le 92.1 et je suis évidemment accompagné de mes chères et tendres chroniqueuses, j'ai nommé Katia et Nadia. Bonsoir, comment vous allez ?
2: Bonsoir, salut Clément, bonsoir tout le monde, ouais. Ça va très bien.
1: Et alors, nous avons deux invités de choix aujourd'hui. nous avons plus que deux invités de choix, nous avons une invitée surprise. Mais
2: une guest star.
1: Mais nous avons Gilles Pekel et Noé Teboul. Bonsoir à vous, comment ça va ?
3: Ça va.
1: Bien
3: ça
1: arrivé ?
4: Très bien, très bien. On a trouvé facilement.
1: Et alors, donc ce soir, on va parler avec Gilles du défi pour les avions de Sébastien, 1000 km, et avec Noé de Bike Wash, le nouveau group ride que tu lances là le 17 mai, ça commence. Et j'ai pas écrit d'intro du tout. Juste envie j'ai juste envie de vous partager pour introduire cette émission dédiée au vélo qui va nous tenir ensemble jusqu'à 19h30. J'ai envie de vous partager deux petits trucs qui m'ont marqué concernant le vélo et ces derniers jours. La première, c'est que j'avais pas remarqué que sur les publicités de voitures à la télé, en dessous, il y a un message qui dit pour les courts trajets, privilégiez le vélo et la marche.
2: En France.
1: C'est
2: en France uniquement, c'est une loi qui a été adoptée en France et qu'on
1: C'est que en France.
2: Ouais, on a passé en Belgique. En Belgique, c'est Pagnolant. Et donc, on fait pas ça.
1: Ben, j'ai trouvé ça très bien, comme sur les paquets de cigarettes.
5: La comparaison est un peu douteuse.
1: Ah, tu trouves,
2: c'est, non, c'est exactement, c'est une addiction aussi. Hein,
5: oui,
2: c'est
5: oui, chose. Bon.
1: Ah ouais, tu trouves que c'est douteux.
2: Moi, je trouve très bien la comparaison. J'en ai déjà fait une chronique, il me semble,
5: avec la cigarette
2: la comparaison entre l'addiction à la clope et la bagnole.
1: Et alors, le deuxième truc, c'est la statue de Eddie Merckx qui a été vandalisée à Oulu-et-Salambert.
2: On l'a retrouvée la tête.
1: Ah bon ?
2: C'est des enfants du quartier qui ont retrouvé la tête.
1: Elle a été installée en 2019 à l'occasion du Tour de France qui partait de chez nous. Et alors, tu nous apprends.
2: C'est ce que j'ai appris. C'est rebondissement, le lendemain, on a retrouvé la tête.
1: Mais ça reste quand même...
2: C'est scandaleux.
1: Une petite réaction autour de la table sur cette profanation grave.
5: Un comment.
4: Inadmissible.
5: Hein? Je comprends pas.
4: Tout va à volo.
2: Rendez-nous Eddie.
4: Il faut le faire revenir dans le tour, je pense, c'est pour ça.
1: Non mais voilà, c'est mieux de rire que d'en pleurer, mais ça faisait quand même mal au cœur.
5: Oui, c'est sûr, mais c'est très bizarre, vraiment. Je comprends pas.
2: Les gens qui ont un lot à foutre.
5: Non, je comprends pas, c'est...
1: Donc voilà, c'était mes deux petites choses de ces derniers jours, et malheureusement pas super réjouissant. Mais je sais que cette émission va commencer un peu en mode rebelle.
2: Mais non,
1: en mode
2: c'est nouveau, un truc qui est arrivé ces derniers jours, dont on va parler.
1: Avec la chronique de la nomade sédentaire, c'est pas un peu... non
2: c'est, mais c'est l'actualité, quoi.
1: Révolution.
2: L'actualité vélo.
1: Vas-y, j'ai hâte.
2: Voilà. Attends, ma virgule.
1: C'est après la virgule. C'est la mienne, ça.
2: Boris. Ah là là. Mais qu'est-ce qu'on va faire de toi ? D'abord, bourgmestre de ta commune, quand les mesures prises par Elke, à l'époque, n'étaient pas à ton goût, oh, la vilaine, elle ne m'a même pas demandé mon avis. Elle a supprimé une place de stationnement. Oui, une place entière, et vous vous rendez compte ? Bon, d'accord, c'était une place illégale, car juste à côté d'un passage piéton, mais quand même, elle aurait pu me demander mon avis, non ? Surtout pour y placer des arceaux à vélo, quoi. Vous voyez à quoi je fais référence,
5: bien
2: ou pas
5: sûr.
2: Du tout ?
5: Bien sûr. Évidemment.
2: Je sens ton regard perplexe.
1: Explique pour les gens qui sont français, qui nous écoutent.
2: Historique. Donc, il y a un an, à peu près, la région bruxelloise a supprimé une place de parking qui était effectivement illégale parce que située à côté d'un passage piéton, donc c'était dangereux, pour y placer 6 arceaux à vélo, parce que voilà, il y a de plus en plus de personnes à vélo, y compris à Uccle. Boris, si tu n'étais pas au courant. Il n'a pas aimé, parce qu'on ne lui a pas demandé son avis, et donc il a débarqué et il a fait scier les arceaux. Il a scié les arceaux à grand renfort de presse.
5: Ouais, de presse.
2: Et finalement, c'est passé devant les tribunaux. Évidemment, il a été condamné, 60 000 balles.
5: Et il doit les remettre.
2: Et il a dû les remettre, quoi. Voilà pour la petite parenthèse.
0: C'est pas mal.
2: Ouais. Voilà, donc quand les actions de Hulk ne te plaisent donc pas, tu sortais ta tenue de cow-boy et venais avec tes gars et la presse, bien sûr, pour démolir l'immobilier, en l'occurrence les 5 ou 6 arceaux à vélo, qui étaient venus remplacer la dite place de parking illégale, donc supprimée. Boris, c'est toi le plus fort. Oui, tu as peut-être perdu la bataille judiciaire, puisque au final, ce petit spectacle t'aura coûté pas moins de 60 000 euros, enfin soyons précis, aura coûté pas moins de 60 000 euros aux contribuables, entre les travaux qui ont dû être réalisés pour corriger le tir et les frais de procédure judiciaire. Mais dans la bataille des égaux, c'est bien toi qui remporte le combat, Boris, et ça, c'est beau. Une année est passée depuis la fin de cette saga des arceaux et tu as bien grandi puisque te voilà à présent Premier ministre-président de la région bruxelloise. Quelle surprise, même toi tu ne t'y attendais pas. Quelle ascension, Boris. Je vais t'avouer qu'au début, comme beaucoup de bruxelloises et de bruxellois progressistes, on va dire, quand j'ai appris la nouvelle de ta nomination, j'ai eu envie de me pendre. Et puis, une lueur d'espoir inespérée est venue éclairer mon horizon par un beau matin, quand il y a quelques semaines, et c'est véridique, je vois passer cet article dans le Brussels Times, intitulé « We must thank cyclist, says new Brussels leader Boris Dilies. » We must thank cyclist. Nous devons remercier les cyclistes. J'ai d'abord cru à une hallucination. Puis je me suis dit que j'avais dû sauter des mots, alors j'ai relu 6 fois. Non, c'est bien ça. Alors j'ai lu l'article complet. En gros, tu dis qu'il faut arrêter d'opposer les automobilistes et les cyclistes et de les monter les uns contre les autres. Et que chaque personne à vélo, c'est une voiture en moins. Et que donc voilà, vive les cyclistes. Pardon. Ce matin-là, mon cœur a failli exploser. C'était la confirmation de ce en quoi j'avais toujours cru. Aucun être humain n'est fondamentalement borné, même au MR. Je sais, ça peut paraître incroyable, voire naïf, mais bon. J'ai sorti mon fouet et j'ai fait mon mea culpa. Pardon Boris, pardon de tout le mal que j'ai pensé de toi jusque-là, depuis la saga des arceaux et le reste. Bon ok, t'as fait des bêtises sur un coup de nerf qui auront coûté 60 000 euros à la collectivité, mais qui n'a jamais fait d'erreur dans la vie ? Avec ce nouvel article, je comprends que la saga des arceaux n'était qu'un faux pas, et qu'au fond, t'es un mec bien, Boris, bien mieux que certains de tes collègues, incapables de changer d'avis, incapables de réunir les gens et les modes plutôt que de les opposer. Boris, tu remercies les cyclistes, et moi, je te remercie, toi. Et puis cette semaine, bardaf, nouveau retournement de situation, la bataille Boris-Elk reprend. Est-ce l'ego du mâle Huclois qui n'a pas digéré son échec dans la bataille contre Elk ? S'agit-il d'une conviction réelle ou s'agit-il enfin de rester dans les lignes de ton parti et donc de détruire dans l'œuf toute manœuvre susceptible de réduire, ne serait-ce que de 3 cm, la place de la voiture dans cette ville-région ? On ne le saura jamais. En attendant, Boris, voilà que tu t'opposes fermement au plan proposé par Elke van den Brandt, nouvel ennemi juré, destiné à remanier le rond-point Louise pour le rendre plus sûr pour tous les modes, les piétons, les cyclistes et même les automobilistes. Car pour le rendre plus sûr, cela implique de pérenniser ce qui avait été fait de manière provisoire au moment du Covid, à savoir ne garder qu'une bande pour les voitures, afin de préserver la bande cyclable et de sécuriser les traversées piétonnes. Tes arguments, Boris, étaient les suivants, donc que j'ai lu cette semaine dans la presse. Cet aménagement crée des ralentissements du trafic automobile, donc, évidemment, parce qu'il y a que le trafic automobile qui existe, et a un impact négatif pour les commerces. Sérieusement. Pour rappel, le rond-point Louis, ce sont plus de 10 accidents graves en 2 ans. Pendant toute la législature précédente, les libéraux n'ont eu, et autres, pas que eux, n'ont eu qu'un mot à la bouche pour dénoncer les mesures prises par les Verts. Dogmatisme, on l'a entendu à toutes les sauces. Et là, en lisant les arguments de Boris Dilies qui parle de ralentissement du trafic et d'impact négatif sur les commerces pour justifier son opposition au réaménagement du rond-point Louise, 2 mots me viennent à l'esprit, affligeant et dogmatisme. Car il est où le dogmatisme, sérieusement ? Est-il dogmatique de vouloir sécuriser la vie des personnes à pied, à vélo ou en bagnole dans une ville d'1 million d'habitants, qui accueille en plus chaque jour de la semaine 400 000 automobilistes venus d'ailleurs, également appelés nafteurs ? Le dogmatisme n'est-il pas de vouloir faire passer la fluidité du trafic et la fréquentation des commerces avant la vie et la qualité de vie des personnes ? Je m'interroge et je m'inquiète sérieusement. Petite parenthèse à propos de la fréquentation des commerces. J'aimerais, Boris, que tu me montres les études que tu as réalisées et les chiffres qui en sont ressortis pour me démontrer que la majorité des personnes qui fréquentent les commerces du quartier viennent effectivement en bagnole. Ah là là, Boris, on est décidément pire aveugle que celui qui ne veut voir. Mais bon, malgré cette nouvelle saga qui s'annonce, je ne perds pas espoir d'un nouveau revirement de situation. Oui. D'une prise de conscience soudaine de la responsabilité que suppose la fonction de ministre-président de la région bruxelloise, à savoir l'obligation de placer l'intérêt général des Bruxellois, idéalement, avant les intérêts partisans. Je ne perds point d'espoir non plus que Boris et ses camarades finissent par comprendre que la population qui se déplace désormais à vélo à Bruxelles ne se limite plus à quelques Khmer verts, expression que je déteste mais qu'on a tellement entendue, mais compte aussi de plus en plus de personnes qui, historiquement, avaient l'habitude de voter bleu. Si, si, ouvre les yeux, Boris, et qui risquent bien d'être elles-mêmes dépitées face à tant de conservatisme et donc de dogmatisme. Allez, la suite de cette nouvelle saga au prochain épisode. Vas-y, Lucine. Ah, ça fait du bien.
1: Merci, Katia.
2: Je t'en prie, Clément.
1: Ça t'a fait du bien, on dirait.
2: Oui. Ah, écoute, mais quelle bêtise, quoi. Mais comment on peut... Enfin, soit.
1: Des réactions autour de la table?
0: On peut pas dire mieux que toi. Non.
3: Hein. Suite au prochain épisode.
0: Oui, c'est l'usine.
1: Mais qu'en pensez-vous? Vous êtes évidemment pour qu'on aménage la ville en faveur des usagers faibles.
0: Mais non, pour les commerces, moi je suis.
2: Ouais, hein, bah oui. Vive les commerces, oui. La croissance, oui. Clément, la croissance, ouais. On s'en fout des vies humaines. Ils avaient qu'à prendre une bagnole comme tout le monde, merde quoi. Ah. Allez, un peu de réalisme quoi.
0: Non, oui, enfin voilà, c'est quand même affligeant, comme tu le dis, de mettre, de mettre sur le même pied la vie et les risques d'accident et le fait... De pas avoir accès au commerce ou voilà, de mettre ça plus quoi.
4: Ouais, c'est gouverné que pour une partie de la population, moi je sais pas.
0: Bah oui.
2: Et c'est vraiment une vision complètement myope des choses, au point un peu de hauteur, parce que je veux dire, si, enfin l'idée c'est quand même que de moins en moins de personnes se déplacent en voiture, et ça améliorera la fluidité du trafic pour laisser la place aux personnes qui ont besoin de la voiture. Même les personnes en voiture sont demandeuses qu'il y ait moins de trafic, hein, je suis désolée, mais donc et pour ça il faut faciliter les déplacements à vélo, en transport en commun, à pied, et donc sécuriser des carrefours, enfin des ronds-points. Comme Louise, quoi. Mais bon, quand tu es... Voilà, c'est du dogmatisme, je suis désolée, mais j'ai pas d'autres mots.
1: Alors, il y a l'aménagement de la Toison d'Or, là, des futurs Champs-Élysées bruxellois aussi, qui
2: apparemment,
1: pose question.
2: C'est pour ça qu'il est intervenu. Il a dit, oui, mais non, il faut d'abord que nous parlions tous ensemble, autour de la table, de ce fameux réaménagement, avant de considérer le rond-point Louise uniquement, quoi. Donc, il veut revoir tout ce plan-là aussi. Donc,
0: Donc on bloque tout, et on reporte tout.
2: Voilà.
0: Ouais. Mais... Bah oui.
1: Et l'invité mystère peut également intervenir.
0: On veut, hein.
6: L'invité mystère habite à Uccle.
1: Oh,
2: devant les arceaux.
1: Ah, très intéressant. Nous avons donc le point de vue
6: d'une
1: ucloise.
6: Aucun problème.
3: Il y a pas de métro.
6: Personne ne roule à vélo.
2: Cyclable de Bruxelles.
6: Personne ne roule à vélo.
3: Pas de problème.
6: Pas de vélo, rien. Pas de cycloparking vandalisé, rien. Tout se passe super bien.
1: Ah oui, t'as un SUV Genesis Croix de Fer, toi.
6: Exactement.
1: Et du coup, ça se passe bien quand même. Tu survis dans cette commune.
6: On essaie de survivre et de cohabiter au mieux.
2: Il te manque pas trop ton ancien bourgmestre?
6: No comment.
1: Et donc, je vous présente Yasmina.
0: Enchantée.
1: Bienvenue, Yasmina.
6: Merci, Clément.
1: Ah, depuis le temps que j'espère l'avoir derrière un micro.
6: Je suis très contente, honorée d'être ici parmi vous. Et voilà, merci pour l'invitation, Clément.
1: Oh, mais c'est moi que tu honores voulant bien être ici à l'antenne de Radio Campus, toi qui es la cycliste de bruxelloise qui est dur à suivre.
2: Elle roule bien, Yasmina.
1: C'est la légende,
6: Ouais.
1: Ouais, ça fait partie des légendes urbaines. Tu confirmes? Ah, tu vois,
6: ouais. Hein? Allez, je reviendrai.
1: Du coup, elle peut venir dans ton futur ride, on va en parler, parce que c'est ouvert évidemment à tout le monde. Mais avant ça, je vais donner la parole à Gilles Pekel. Gilles qui a fait un défi un peu fou en 3 jours, qui a fait les frontières de la Belgique, en gros Milbourne, pour attirer l'attention, pour trouver des fonds pour la recherche sur les leucémies rares chez l'enfant, notamment.
3: Exactement.
1: Et du coup, notamment via des thèses de doctorat à l'Institut,
3: de Duve,
1: qui est aux cliniques universitaires
3: Saint-Luc, n'est-ce pas ? Exactement, qui est un gros pôle de recherche de maladies pédiatriques.
1: Et toi, D'où t'es venue l'idée, en fait, un peu folle, de faire ces 1000 km en 3 jours?
3: C'est pas moi qui ai eu l'idée, en fait. Je suivais sur Instagram un Belge qui lui récolte des fonds pour la lutte contre le cancer. Il avait fait ce défi-là il y a un an. Et j'avais trouvé l'idée assez géniale. Donc il était parti de chez lui, il avait aussi fait ça en 3 jours. Et pendant tout le week-end, il activait ses réseaux pour récolter des fonds. Et j'aime beaucoup les défis sportifs. Je trouve que j'essaie de m'en mettre un par an. L'année dernière, j'avais roulé les 24 heures vélo de Louvain-la-Neuve tout seul. Et donc cette année-ci, je m'étais dit, j'avais vu un peu plus fort. Je m'étais dit, allez, on va essayer de faire ce défi de 1000 km pendant 3 jours. Et donc, voilà.
1: Mais tu avais donc déjà fait quelques défis, mais pas un de cette taille-là, quoi,
3: de cette taille-là, non. Mais je suis, par rapport au vélo, je suis assez serein. Je roule beaucoup à vélo. Je fais partie d'une ligue amateur qui s'appelle la Bonneville Cycling Fédération, pour ceux qui connaissent. Elle est assez connue ici à Bruxelles.
7: La BCF.
3: La BCF, ouais. Donc je roule à vélo de manière assez régulière. Et en fait, il faut savoir que l'endurance à vélo, c'est beaucoup moins compliqué qu'il n'y paraît. Il s'agit juste de rouler à faible intensité. Et en fait, on peut tenir pendant très très très très longtemps. Il faut bien bouffer, bien s'alimenter.
1: T'entends, Nadia?
0: Oui, j'entends. Bien bouffer, surtout.
3: Il faut bien... Et alors, ce qui est très agréable, c'est qu'on dépense beaucoup, beaucoup d'énergie et donc on peut vraiment bouffer de tout. Et donc, il faut bien manger, bien s'alimenter. Et donc, je vais pas mentir en disant que je m'entraîne pas, mais je me suis pas entraîné plus que ce que je m'entraîne d'habitude pour ce défi-là. Tout pour deux raisons, parce que j'avais pas envie de donner plus que ce que je donnais déjà au vélo, et j'avais pas envie que ma famille soit impactée par la décision de prendre ce défi-là. J'ai une femme, j'ai deux enfants, et j'avais pas envie de tous les soirs aller rouler 2 heures en disant c'est pour mon défi. Non, je suis assez serein par rapport à ça. Les 24 heures vélo, j'avais réussi à les faire de manière assez simple aussi.
1: Mais alors pourquoi cette cause-là en particulier? Parce que tu pouvais te lancer dans...
3: Il y a plein de bonnes causes à soutenir. Hein. Je pense qu'on est, on est tous investis de près ou de loin dans une, deux, voire trois causes. Moi, j'ai pris celle-là parce que j'avais rencontré des parents avec qui je faisais du sport qui avaient perdu le petit Sébastien, donc qui est nom de l'ASBL, les avions de Sébastien. Ils avaient perdu leur enfant de la leucémie. Et je voyais qui recherchait un peu des gens avec de l'énergie pour relancer un peu toutes les activités qu'ils faisaient autour de l'ASBL. Et comme j'explique à plein de gens, moi j'avais de l'énergie à donner. J'aurais pu donner de cette énergie pour une autre association, mais c'est tombé sur celle-là. Et donc voilà, moi de manière assez simple, comme j'aime bien le vélo, et voilà, j'ai eu l'idée de faire ce défi sportif-là à vélo. Et j'organise aussi un événement, mais ça, je pense que j'en parlerai plus tard.
1: Ah non, on peut déjà en parler, le 30 mai,
3: exactement,
1: à Chaumont-Gistoux. Oui.
3: Mais donc, je vais terminer sur le défi. Oui. J'avais fait une récolte de dons. Et alors, durant tous les 3 jours, j'essayais, via mes réseaux sociaux, de stimuler les gens. Ma femme aussi, sur le côté, essayait aussi de stimuler les gens en disant « il faut donner ». Et ça a bien fonctionné parce qu'on a récolté 3000 euros sur un week-end. Ah ouais. Alors 3000 euros, ça peut paraître une petite somme comme ça quand on voit ce que Cap 48 ou le Télévis peuvent récolter. Mais 3000 euros, moi, je trouvais ça génial. Et j'ai des copains qui me disaient qu'ils avaient été pris par ce côté vivre le défi en live sur les réseaux sociaux, et ce côté un peu en fait je vais donner, je trouve ça génial le défi, et je vais donner. Et donc voilà, c'était vraiment une super expérience. Et alors il y avait aussi, donc l'objectif c'était de récolter des dons, et il y avait le deuxième objectif, c'était de faire parler de l'événement que j'organise qui s'appelle les vélos de Sébastien. Donc c'est un lien avec les SBL parce que c'est un événement tourné autour du vélo. Et donc cet événement, comme je vous ai déjà un peu teasé en début d'émission, ben il a lieu le 30 mai à Chaumont-Gistoux, et c'est un événement 100% familial. Tout le monde est bienvenu, ça dure toute une journée. Il y a des balades à vélo, des balades à pied, on peut faire du jogging, il y a des concerts toute l'après-midi, il y a de quoi se nourrir avec des food trucks, il y a un bar, une ambiance un peu guinguette, il y aura un groupe qui viendra raconter des histoires en chansons, il y a des châteaux gonflables, on peut jouer au football, enfin bref.
1: Hyper familial.
3: Ouais, c'est hyper familial, tout le monde est le bienvenu, quoi.
1: Et alors, il faut s'inscrire à l'avance.
3: Il faut s'inscrire. Alors, vous trouvez tous les renseignements sur notre site internet qui s'appelle www.lesvélodesebastien.be. Alors, on a fait l'event payant pour la bonne et simple raison qu'il faut, il faut payer tous nos coûts fixes. C'est quand même un événement assez conséquent. On met une grosse scène, on fait venir pas mal d'artistes. Et donc, c'était quasi impossible de faire cet événement gratuit. C'est 10 euros pour les enfants, 15 euros pour les adultes.
2: Ça va.
3: On a essayé. Mais après, les temps sont durs pour tout le monde. Et donc, c'était un peu un combat de se dire, si on met trop cher, on risque de pas avoir des gens qui vont se dire je mettrai peut-être pas cet argent là.
7: Donne droit à une boisson.
3: Ça donne même pas droit à une boisson. Même pas. Mais ça donne droit à une journée incroyable. Donc
7: en fait, ça contribue à un beau projet.
0: Oui.
3: Ça contribue à un beau projet. Et en fait, cette année, c'est la deuxième édition. On avait déjà fait la première édition l'année dernière au même endroit. Et donc, on avait eu plus de 600 participants sur la journée. On avait récolté plus de 11 000 euros. Et donc, on a refait ça au même endroit, à Chaumont-Gistoux, parce que moi, j'habite Chaumont-Gistoux et parce que la commune nous soutient aussi énormément en nous mettant le centre sportif à disposition à un prix très, très démocratique. Il nous aide dans la publicité aussi. On peut mettre pas mal d'affichage dans toute la commune. Donc, voilà un peu ma mission de ces derniers jours. Et... voilà pourquoi je suis là aujourd'hui, pour vous parler de tout ça.
6: Quel beau projet, c'est magnifique. Mais t'es venu à vélo?
3: Je suis pas venu à vélo.
7: Parce que tu devais passer par le rond-point Louise et que c'était trop long.
3: Exactement, je suis pas venu à vélo pour la bonne et simple raison que je suis encore un peu rouillé de ce que j'ai fait ce week-end.
6: C'était ce week-end.
7: C'est tout frais, en récupération.
3: De manière générale, je me remets assez bien des défis sportifs que je fais, mais là c'était
7: quand même intense.
3: C'était un tout petit peu plus long.
4: 350 km par jour.
3: Je suis parti de Coxyde parce que ma maman a un petit appartement là-bas, donc j'avais aussi l'opportunité de passer un petit moment familial avant de partir faire mon défi.
7: J'ai des crevettes avant.
3: Et donc j'ai fait Coxyde-Maastricht. Maastricht, Palizel, qui est en Ardennes.
4: Pas loin de Bouillon.
3: Exactement. Et puis j'ai fait Palizel, la mer. Et j'ai quasi eu aucun pépin. Des petites pannes de GPS de temps en temps. Aucune crevaison. J'ai jamais déraillé.
4: J'ai un bon mécano.
7: T'étais passé chez Morning Cycle?
3: Non. Alors je suis pas du tout mécano. Donc
4: mais t'as un bon mécano.
3: Ah oui, j'ai un bon mécano. J'avais fait une révision juste avant de partir. Bon, je suis pas mécano. J'avais, à part des chambres air et un multi-tool, j'avais strictement rien sur moi. Même pas un dérive chaîne, rien du tout. Et j'ai prié le Seigneur. Après, j'étais que sur du macadam, donc il n'aurait pas pu m'arriver grand chose. Le vélo est assez bien entretenu, c'est une belle mécanique.
7: C'est un gravel ou un route ?
3: Non, j'ai pris un vélo de route parce que j'avais envie d'avancer. Le gravel, c'est lourd. Enfin, le gravel que j'ai est un peu plus lourd. Il fait 10 kilos et je voulais vraiment avancer. Donc j'ai pris mon vélo de course avec mes pneus en 28.
4: Pas de problème avec les automobiles ? Ou avec les automobilistes?
3: Non. En fait, comme je longe la frontière, j'ai quasi pris très peu de grands axes. Sauf la partie où je longe la côte jusqu'à Anvers, là c'était beaucoup de grands axes. Mais sinon, en fait, j'étais énormément de petits patelins en petits patelins. J'ai pas vu grand monde, j'ai pas parlé à grand monde. J'étais vraiment seul.
4: Il y a personne qui t'attendait sur le bord de la route ou
3: alors j'ai mon petit frère qui a démarré avec moi les 100 premiers kilomètres, ça c'était incroyable. C'est gai d'avoir son petit frangin qui à un moment donné dans la journée dit allez mon gars, ça va le faire. Enfin, je m'entends très très bien avec lui et donc c'était vraiment génial de dire ça. Et puis j'ai des copains qui le dernier jour ont démarré du Brabant wallon près de Wavre. Ils voulaient absolument faire une petite partie avec moi, donc ils ont mis leur vélo dans leur camionnette, ils m'ont rejoint en famille pour faire 45 minutes de vélo avec moi sur le côté. Ça c'était assez incroyable parce qu'ils sont arrivés juste après un moment où il avait dimanche, je sais pas si vous avez remarqué, mais il a fait vraiment dégueulasse.
0: Non, on n'a pas remarqué.
3: Je me suis pris pas mal de...
1: Ah, t'étais dehors, ouais.
3: Je me suis pris pas mal de sauce, ouais. et donc ils sont arrivés à un moment donné où le moral commençait à baisser, même si globalement le moral était bon pendant... pendant tout le défi. Et donc,
7: et tu dormais combien d'heures par nuit en moyenne?
3: Ah, j'ai dormi.
7: Beaucoup de 350.
3: J'étais dans un lit. Parce que il y a dormir et être dans un lit.
0: Oui, c'était aussi ma question.
3: Non, non, non, non, c'était.
7: Tu as dormi quoi à l'arrache en...
3: Non, non, non, je dormais dans un lit à chaque fois. J'avais à chaque fois des gens qui m'accueillaient. Et mais j'étais dans un lit, mais je dormais pas vraiment. Le corps est beaucoup trop excité. En fait, on transpire, c'est un truc de fou. On est, encore complètement dans l'effort, quoi.
7: T'as pas dormi du tout.
3: Bref, je pense que sur mes nuits, j'ai dû dormir 2-3 heures. Après. Après, je pense que le cerveau est assez bien conditionné, c'est qu'il se met lui-même en mode survie. Et j'avais la sensation que j'avais réussi à récupérer. Quand j'avais fait les 24 heures vélo, j'avais dormi une heure. Et quand je m'étais endormi, j'avais plus d'énergie, j'avançais plus dans les rues de Louvain-la-Neuve. Et je me suis mis au lit une heure. Après une heure.
4: Ouais, tu reprends de l'énergie.
3: Ouais, direct, oui, c'était fou, quoi. C'était fou. Et donc, pour ça.
7: Je ne pas sacher, moi.
3: Pas le cerveau, il a assez bien fait. Et après, moi, c'est au-delà du défi sportif, le message que j'ai envie de faire passer, c'est faites du vélo, en fait. Faites du vélo, tout simplement. C'est...
7: Ça, on n'arrête pas de le dire.
1: Toi, tu ne travailles pas dans le vélo, à la base
3: J'ai un peu travaillé dans le vélo aussi. J'ai travaillé au rayon vélo de Décathlon pendant deux ans.
1: Tu travailles encore chez Décathlon?
3: J'ai quitté Décathlon, non.
1: Ah, ok.
3: Je vous dirai pourquoi en off, mais...
1: Non, on veut savoir.
7: Tout le monde veut savoir.
3: On travaille beaucoup le week-end chez Decathlon, et comme j'ai déjà expliqué, j'ai des enfants, j'ai une famille, donc il y a un moment donné où ça devenait un peu problématique. Et donc j'ai bougé, mais faites du vélo, ça fait un bien fou. Moi j'étais seul, mais j'avais pas le sentiment d'être seul. On est dans ses pensées, on regarde la nature. J'ai traversé tous les cantons de l'Est. Les cantons de l'Est, c'est magnifique. Pour ceux qui connaissent pas, allez-y.
1: Je vois Noé qui hoche de la tête.
4: Ouais, j'aime bien ce coin-là. Pas lui seul, j'y vais la semaine prochaine. J'aime bien aller à Bouillon faire du VTT, ça m'amuse bien.
3: Bah voilà.
7: Et tu prends le train jusqu'où pour aller
4: Pas lui seul. Et après, tu roules jusqu'à
7: c'est
4: Bouillon.
7: Bruxelles, pas lui seul direct.
4: Je crois bien.
3: Je me demande.
4: Peut-être un changement, je sais plus.
3: Non, je pense.
4: Je crois que c'est direct.
3: Je pense que c'est indirect. C'est pas lui seul Marlois ou Marlois pas lui seul.
4: Ouais,
3: mais en tout cas, c'est le train qui.
7: Le train hyper lent.
3: Non, il n'est pas lent. C'est juste que j'ai fait pas mal de camps scouts. On y allait en train. Et Palisole faisait vraiment partie de nos arrêts de train assez récurrents quand on allait en camp scouts.
7: Et c'est hyper.
4: C'est vallonné, ouais, quand même.
3: Un peu moins que les cantons de l'Est, quand même.
7: Ah oui,
3: mais ça reste.
7: Parce que Bouillon, c'est vrai que c'est une région. Je me suis toujours dit que j'aimerais bien la découvrir à vélo, mais j'ai toujours eu peur. Déjà, je ne savais pas comment y accéder.
4: Ben, Palisole, et après, tu peux rouler 20-30 km. C'est pas trop dénivelé et il y a une super auberge de jeunesse qui est pas très chère à Bouillon et qui vaut vraiment le coup.
1: Okay. Qui s'appelle, voilà. Tu sais pas le nom.
4: Qui s'appelle les auberges de jeunesse et en fait, y en a plusieurs. Il y en a une à Bouillon, il y en a pas mal ailleurs.
1: Merci pour ce bon plan.
4: Le petit déj est très bon.
1: Nickel. Voilà. Gilles, toi, t'as grandi dans le Brabant wallon?
3: Non, pas du tout. Je suis bruxellois à la base. Je suis bruxellois à la base. J'ai jamais eu de voiture. J'ai toujours été cycliste depuis.
7: Non, maintenant, t'as pas de voiture.
3: Alors maintenant, dans mon nouveau travail, j'ai un statut commercial, donc j'ai pour mon travail une voiture de société pour la bonne cause, parce que je suis. Mon boulot, on est spécialisé dans l'accompagnement pour seniors. Et donc, mon but, c'est de.
7: Ah oui, c'est une vraie voiture de
3: d'aller
7: société.
3: À la rencontre.
7: C'est pas une voiture de société, c'est une voiture de fonction, du coup.
3: Voiture de fonction, donc c'est. Donc, mon but était d'aller à la rencontre des seniors pour comprendre leurs besoins et voir si on a des accompagnants qui pourraient les aider. Donc, effectivement, j'ai une voiture.
7: Oui.
3: Pardon ?
7: Quel beau métier.
3: Oui, donc, effectivement, j'ai une voiture, mais c'est pour la bonne cause. Mais sinon, j'ai jamais eu de voiture. J'ai toujours été à vélo. Même quand on a déménagé dans le Brabant wallon avec ma femme, j'ai dit, on n'avait qu'une voiture à Bruxelles, on n'en gardera qu'une. Et en fait, ça fonctionne. Ça demande juste à s'organiser et à pédaler. Moi, je suis un pédaleur, hein, donc il ne faut pas... Enfin, vous êtes tous des pédaleurs ici.
6: Et les enfants pédalent aussi ?
3: Les enfants pédalent aussi, oui. L'été, on part en vacances, en itinérance, en famille.
1: Mais non.
3: Oui, si.
6: Trop bien.
1: Ah oui. Ils ont quel âge ?
3: 7 ans et 5 ans. Bah donc, tout ça pour
1: dire. On leur fait un bisou, hein.
3: Tout ça pour dire que j'ai grandi à Bruxelles et puis après,

0: événement sportif pour les sportifs. Et ça, là, ici, en fait, non, c'est un événement, on va dire, qui est axé sur le sport, mais qui est vraiment, qui est pour tout le monde. Ouais. On a les parcours à vélo, c'est des petits parcours. Ah, il y a une petite sonnette qui s'enclenche.
1: Oui, oui.
0: C'est des petits parcours pour les enfants. Il y a des parcours de 8 km. Il y a un parcours, de 20 km pour les adultes. Donc, ils peuvent se faire en courant ou en vélo. Mais voilà, on avait vraiment envie que ce soit, que ce soit sportif, mais accessible. Qu'il n'y ait pas ce côté, j'achète mon dossard, je mets mon Strava.
2: Compétition.
0: Après, compétition, non. On voulait vraiment un événement axé autour du sport, parce que je pense que c'est important pour tout le monde de bouger et de faire du sport, mais on voulait aussi que ce soit accessible à tous. Donc c'est le 30 mai, venez, et si vous ne savez pas venir, ben la récolte de dons est toujours
3: reste possible,
0: est toujours en cours, et vous la retrouvez aussi sur notre site internet, qui est donc, je le répète une dernière fois, www.lesvelosdesebastien.be.
4: Et pour les Bruxellois qui voudraient y aller, il y a l'Eurovélo 5, qui voudraient y aller à vélo, il y a l'Eurovélo 5 qui va jusque par là, et c'est une très jolie route. Hein,
1: c'est pas si loin
4: de Bruxelles. Jusqu'à Wallin, en tout cas. Tu vois l'Eurovélo 5 ?
0: L'Eurovélo 5, non, je la connais pas, donc tu vas me la prendre.
4: Elle fait Bruxelles, Wallin, et puis d'autres, mais donc du coup, je suis moins
0: okay, aussi.
4: Tu l'as sûrement déjà prise sans le savoir.
2: C'est une grosse partie Ravel en sortie de Bruxelles. Elle est indiquée, mais on le voit pas forcément, il faut faire un peu attention.
0: Ah ouais, non, je connais pas.
4: Tu l'as sûrement déjà pris, je suis sûre, sans le savoir. Comme l'autre qui faisait de la poésie, enfin de la prose sans le savoir, je suis sûre que tu l'as
0: pris. Mais donc voilà.
1: Merci beaucoup, super intéressant. Tu as droit aussi à ta virgule.
0: Ah voilà.
1: Parce qu'elle était venue trop tôt.
0: T'en avais marre que je parle, donc.
1: Non, j'étais justement tellement captivé par ce que tu disais que j'ai pas surveillé l'ordinateur.
4: C'est un beau projet, en tout cas. T'as communiqué dessus, pardon, après je te laisse, mais dans la région aussi, je sais pas, moi, via des flyers ou quoi, pour que.
0: J'essaie de communiquer beaucoup sur les réseaux sociaux. Les flyers, c'est un peu moins parce que ça demande beaucoup d'énergie. Ouais. Mais il y aura des flyers, il y a des affiches dans les commerces locaux. Il y a des affiches un peu à l'ancienne, rose fluo, avec écrit en noir qu'on met sur le de la route, c'est très
1: Mais t'as beaucoup partagé sur ton compte Instagram et tout, ils peuvent aller voir ça.
0: Effectivement,
1: c'est quoi le compte
0: De quoi
1: Le compte, comme ça.
0: C'est les vélos de Sébastien.
1: D'accord.
0: Sur Instagram, je deviens par défaut créateur de contenu. C'est pas évident. Il faut assumer, se voir tout le temps face caméra. Mais voilà.
1: C'est chouette.
3: Trop bien.
1: Alors j'ai un petit. Petite interview, jeu pour terminer en beauté cette rencontre. Donc c'est un choix binaire, donc tu choisis du tac au tac.
0: Ok.
1: Donc frein à patin ou frein à disque?
0: Ah, t'as c'est dur.
1: Ah ouais, c'est la première fois qu'on hésite à ce point-là sur cette question.
0: Je vais dire frein à patin parce que je suis pas mécano.
1: Ok.
0: Je suis plutôt à l'ancienne. Remplacer un patin, je sais.
1: C'est comme moi. Shimano ou SRAM?
0: Ah, je suis en SRAM.
1: Tubeless ou chambraire?
0: Ah, chambraire. Non. Tubeless, il faut arrêter.
1: On a un gars qui n'est pas d'accord, Noé.
0: En fait, le tubeless, c'est comme le Bluetooth. Ça marche une fois sur deux.
2: Non, ça marche tout le temps.
1: Excellent.
0: J'étais en chambraire pendant mon défi. Donc, c'est un exemple. On ne crève pas en chambraire. J'étais en GP5000, pour ceux qui connaissent un peu les marques de pneus.
1: Continental, je crois.
2: C'est Continental.
1: Exactement. Et donc, ça n'a pas eu de souci.
0: J'avais des très bons pneus, et donc voilà, c'est pas...
1: Parfait.
0: Noé, on en parlera. Après.
1: Non, mais t'auras le temps d'exposer. Je te le ferai aussi, le questionnaire.
2: Faire un bon fond de jante, c'est tout.
1: Non, mais t'es mécano, toi. Voilà aussi. Mais t'auras aussi le questionnaire après, t'inquiète.
2: Ouais, ça va.
1: Du coup, on continue. Transmission mécanique ou électronique? Tu sais, les changements de vitesse.
0: Alors, j'ai de l'électronique, mais.
4: Les freins à patins, mais l'électronique.
0: J'ai de l'électronique, mais je préfère la bonne vieille mécanique, tout simplement parce que je suis pas mécano, mais par contre j'ai appris à régler des vitesses.
1: Ah, pas mal déjà. Alors monoplateau ou double plateau?
0: Monoplateau. Monoplateau. Ouais. J'aimerais bien que les votre course se mettent au monoplateau.
2: C'est le cas maintenant.
0: Oui, ça arrive. Hein. Les pros le font, donc à mon avis, dans le commerce, dans un an,
2: un an ou deux, ils sont tous en mono, quasiment.
0: Ça sert plus à rien en fait.
1: Cadre acier ou carbone?
0: Carbone.
1: Vélo musculaire ou électrique?
0: Musculaire.
1: Neuf ou occasion?
0: Non, j'ai acheté neuf, mais on va dire plutôt occasion parce qu'en fait, en occasion, on s'est vraiment trouvé.

0: trouver de très très bons vélos. Je veux dire qu'il y a Il y a beaucoup de gens qui achètent des vélos très chers et puis qui après un an n'en ont pas l'utilité. Mm-hmm. Et comme ils veulent s'en débarrasser rapidement, ils vont mettre un bas prix. Et donc,
1: encore voilà. Un bon plan pour ceux qui voudraient s'acheter un vélo.
0: Ça paraît un peu cliché comme je le dis, mais c'est vrai. Il y a des occasions qui sont toujours surestimées, mais si on cherche un peu, il y a des très belles occasions.
1: Alors casque ou pas casque?
0: Casque toujours. J'étais chez les scouts à vélo et donc j'ai toujours mis un casque. Toujours, toujours, toujours.
1: Ok. Alors, t'es plus compétition ou mobilité quotidienne? Ou les deux?
0: J'ai été les deux, mais là maintenant, dans mon quotidien, il y a plus de compétition. Et encore, c'est les courses que je fais, j'en ai 5 à 6 par an. Donc quand je vais dire mobilité, pour prôner la mobilité.
1: Cargo ou long tail?
0: Long tail, 100% long tail.
1: Alors, guidon riser ou guidon de course?
0: Guidon de course.
2: C'est quoi riser? C'est droit?
1: C'est le droit. Quoi.
0: Flat bar.
1: Flat bar, je dois dire quoi? Riser ou flat bar?
3: C'est flat bar.
1: Et riser, c'est
3: riser,
1: un peu
3: c'est un flat bar, mais qui remonte un peu, qui ouais. A du bon. Up sweep.
0: Alors, riser, c'est pour les fixer quoi.
3: Non, c'est le vieux, toutes les VTT 26 pouces que tout le monde a à Saint-Gilles maintenant. Sans viser personne.
1: Je me sens à peine visé quoi. On parle de fixie et de VTT 26
2: pouces. Bon, c'est bien, on visualise comme ça.
1: C'est moi. Licra sponsor ou t-shirt militant?
0: Bah, je vais dire Lycra sponsor parce que je n'ai pas de t-shirt militant.
2: Pas de t-shirt de la masse critique. D'ailleurs, la masse critique, entre parenthèses, risque de passer par le rond-point Louise.
1: Par le rond-point Louise.
4: Comme ça.
1: D'accord, merci.
0: Non, alors, en fait, je ne fais pas partie de mouvements. Je fais pas partie de mouvements de cyclistes.
1: Tu fais quand même partie de Belleville Cycling, d'un club de cyclistes.
2: C'est pas un mouvement militant.
0: On n'est pas très militant. <en cyclistes.
1: rire> Effectivement. Bon, je continue. Strava ou pas de GPS?
0: L'amour du cudo, donc je vais dire Strava. J'assume.
1: D'accord.
0: Donc... Après, j'ai fait mon tour de Belgique, ça a fait vraiment une très belle trace sur Strava. Et donc...
2: T'as eu combien de cudo?
0: Je trouve pas assez.
2: Cudo, c'est des likes.
3: Il faut que ce soit au niveau des kilomètres, au moins 1000 par an.
0: Ouais, j'ai eu 90 cudo. Je voulais passer le cap des 100.
2: Mettre un
3: cudo. Followers, quoi. Après.
0: Mais globalement, je vais être 100% honnête. Hein, je fais ce travail parce qu'il y a ce petit plaisir d'avoir le copain qui vient mettre un pouce sur une belle sortie.
2: Tout le monde fait ça.
0: Mais par contre, je trouve que ça...
1: Non, pas moi.
0: Je trouve que ça fausse complètement le ressenti par rapport à la discipline. Et moi-même, j'ai déjà eu des sorties vélo alors que j'aurais pu être en zone 2 et profiter. Je voulais absolument mettre un objectif de 30 km/h.
2: Mais ça, c'est pas un problème de Strava.
3: Ouais, mais tu le fais sans Strava aussi, ça.
2: Ça, c'est pas un problème de Strava. Hein,
3: ouais, non, je crois pas.
2: C'est un problème d'égo.
0: Mais qui est... Qui est quand même... qui est quand même exagéré.
2: Qui est alimenté par Strava.
3: Bref, ouais, ça,
2: mais ça pousse, fait souvent que t'étais là.
0: On s'expliquera.
2: C'est surtout chez les mecs que ça fait ça. C'est pas toi personnellement, hein, ne le prends pas mal, mais c'est... j'ai l'impression que c'est souvent... c'est plus masculin, quoi, ce côté compétiteur, Strava. Vite, parce qu'on va regarder mes performances après. Personnellement, je joue Strava dès que je fais une sortie, mais je m'en tape de mon temps, quoi. Mais royalement, et si j'ai envie de faire du 2 à l'heure parce que c'est joli, je le fais, mais je pense pas être la seule.
1: Yasmina, c'est pareil.
3: Je pense que ça dépend de ta vision, un peu ton objectif de sportif, quoi.
2: C'est ça en fait, oui.
3: Si t'es dans le vélo parce que t'as une vision un peu de la performance ou t'es en compétition, que ce soit contre toi-même ou contre les autres, je pense que c'est là où tu commences justement, où Strava justement a un impact assez négatif. Parce que je pense qu'on peut faire des sorties sans utiliser Strava, en se disant je vais essayer de faire 30 de moyenne aujourd'hui. Et si tu fais une compétition contre toi-même, je pense que ça peut être assez
2: positive. Moi par contre, les jours où je me dis je vais faire 30 de moyenne, ce qui n'est jamais arrivé, mais là d'office je mets Strava, quoi, parce que je veux
0: Tout le monde soit le cudo.
2: Mais oui, mais on est tous victimes de ça, mais ouais, c'est peut-être parce que j'ai moins d'objectifs.
1: Je peux continuer mon interview? Alors, j'en étais où du coup? Tour de France ou Critique Almas?
0: Je suis un fan absolu du Tour de France.
1: Bon, voilà, je l'avais réparé ou remplacé? Remplacé
0: Réparé.
1: Ok, bitume ou sentier?
0: Bitume, mais quand il est bien fait. parce que pendant le Tour de Belgique, j'ai vu beaucoup, beaucoup, beaucoup de dalles de béton et c'est insupportable. Ouais.
1: Alors, pédale automatique ou pédale plate ?
0: Pédale automatique.
1: Solo ou collectif ?
2: Tu fais les deux, toi.
0: Ah, ça, c'est dur. Solo, il y a... Enfin, j'ai pas... J'ai joker pour celle-là. Parce qu'en fait, j'ai du plaisir en solo, parce qu'on se met dans sa bulle, mais autant j'ai du plaisir en collectif aussi, ouais. parce qu'on peut partager, quoi. Mais j'ai besoin aussi de ce petit moment de solitude.
1: Allez, une dernière. Sonnette ou pas sonnette ?
0: J'en utilise pas.
2: Mais t'en as une.
0: Je siffle.
1: Mais t'en as une. Oh.
3: Faut une roue libre bien, bien bruyante.
2: Oui. Le mec qui me siffle parce que je dois me dégager,
0: je vais pas mettre une sonnette sur mon vélo de route.
2: Ah non, c'est 2 grammes de plus.
3: C'est pas aéro. Hein.
0: Le style
3: et l'aéro. Voilà, ouais.
2: Mais comment ça allait, tu siffles.
5: C'est comme les garde-boue sur la gravelle.
3: Nous, on vend des petites sonnettes qui se mettent en bas des drops et qui se voient pas et qui font
0: ting ting. Ah, mais ça, c'est pas mal. Mais alors, des garde-boue sur un vélo de course, ça, c'est fashion faux pas aussi. Et même sur mon gravel, je préfère être boueux qu'avoir un garde-boue. Donc, j'ai hâte d'entendre les réponses de Noé. Et de tout le monde autour de la table, si on fait le jeu pour tout le monde.
2: Passer. Non, c'est pas passé.
4: Non, non, on y passera.
2: Un jour, tout le monde le fera aussi. Hein.
1: Oui, oui, promis.
4: Allez, moi, j'ai un vélo, point. C'est tout.
1: Et t'as une chronique aussi, j'espère.
4: Oui.
1: Bah, tu peux y aller.
4: Ah, ouais, ah, ok. Alors, oui, c'est ça. C'est ça, quoi. En avril, alors bon, il faut savoir que j'ai fait cette chronique pendant la semaine, hein, où il faisait pas top, mais bon, bref. En avril, ne te découvre pas d'un fil, en mai, fais ce qu'il te plaît. Alors, ce qui me plairait, là, au moment où j'ai écrit cette chronique, pyjama doudoune dans mon lit avec tisane et zéro interaction sociale. Cette semaine, on était quand même entre novembre et la fin du monde. Hein. Donc, c'est le printemps, n'est-ce pas ? Le moment de se lancer ou se relancer dans le vélo. Vélo qui auront peut-être hiberné tout l'hiver dans la cave ou le garage. Hop, au premier rayon de soleil. Il est où le soleil ? Il est où ? Ben, il est là aujourd'hui, mais pas pendant la semaine. Voilà, voilà. Donc au premier rayon de soleil, quand il est là, de quoi on a envie ? Ben, je vous le demande à vous, passionnés de vélo, ou moins passionnés, ça marche aussi. Ben oui, faire une petite balade sous la lumière rayonnante de l'astre jaune qui joue à cache-cache. Mmh. C'est le moment de pédaler dans les rues champêtres de Bruxelles. Oh, des arbres verdoyants, jalonnant les sentiers pavés de la ville. Oh, des oiseaux aux couleurs chatoyantes, c'est pas vrai, mais en tout cas, il fallait un qui chante sous le ciel azuré. Oh, une brise légère et rafraîchissante dans les cheveux. Oh, je me sens d'humeur poétique. Oui, sortez vos vélos, mesdames et messieurs, pensez à leur faire leur toilette printanière, dépoussiérage, graissage, entretiennage, remplaçage, oui, d'humeur poétique, j'invente des mots. Oui, parce que c'est aussi ça le printemps, un petit grain de folie, de fantaisie. Il y a ce je ne sais quoi dans l'air qui nous donne envie, qui nous rend audacieux, qui nous sort de notre zone de confort. Oui, allô, oui, on se retrouve à 19h37 à l'Atomium. Il est 19h17, mais large, j'y serai. Oh, mais tu sais, moi, avec mon vélo, je pars du fin fond d'Auderghem. Oh, on sort ce soir, on sort ce samedi à la soirée truc bidule machin. Mais oui, on fera la fête jusqu'au bout de la nuit étoilée et encore chaude du soleil de la journée. Ah, toi, tu vas prendre un Uber ? Moi, tu sais, j'enfourche mon vélo et hop, c'est parti. Sauf que, faut voir ma tête à 2h. Je suis pas dans le même mood au moment où j'ai pris cette décision et au moment où je dois l'appliquer. Oui, oui, quand les beaux jours arrivent, les vrais beaux jours, rien ne t'arrête, toi et ton vélo, t'es la reine du bitume. Olé ! Tu te sens relever tous les défis d'itinéraire, le moindre prétexte est bon pour pédaler à tue-tête. T'es gonflé à bloc, tu te sens d'attaque, l'agnac, la tête haute, t'es fier, normal, t'es à vélo. T'es motivé, cette fois-ci c'est la bonne, tu prends ou reprends ton vélo pour gambader à deux roues, sillonner les coins et recoins de Bruxelles. Ça, c'était avant, car entre-temps, paf, la météo, souvent, et la préménopause te gifle et te ramène de manière brutale à la réalité. Oui, oui, je le clame haut et fort, parlons de la préménopause dans une émission dédiée au vélo à Bruxelles. Quel gageur, mais quelle fougue m'anime, bousculons les codes et abordons ce sujet délicat, critique, que personne n'a vu venir, la moitié des auditeurs en syncope. Alors cette période de chamboulement, d'ascenseur émotionnel, tu comprends plus rien à ta vie. D'ailleurs, tout t'emmerde, tu passes par des états léthargiques et la seconde après, t'es prête à en découdre avec n'importe qui a cligné des yeux de travers. Bref, tu aussi, tu slalomes dans les méandres de la vie qui te fait un grand doigt d'honneur. La préménopause, c'est un peu comme rouler à Bruxelles. T'essayes de rester stable alors que tout autour de toi veut te faire tomber. Alors, chère auditrice qui nous écoute, si tu ne te retrouves pas dans cette description, c'est que t'as pas encore l'âge, ou alors ta nature t'a bien préservé, privilégié et grand bien te fasse. Pour toutes les autres qui s'y retrouvent, vous n'êtes pas seules. Non, et vous savez quoi ? Ne baissez pas les bras. Le vélo, c'est une vraie bonne idée dans ces périodes occultes. Aucun choc, bon pour le moral et un moment rien qu'à toi. Alors, je me suis inspirée de certains... de sites sur internet, et donc merci Sophie Lifestyle pour ces mots vrais et percutants. Un moment rien qu'à toi, t'as pas besoin de parler sur ton vélo. Oh, les gens t'en peuvent plus, cette socialisation, même avec ta propre famille, hein. Et en même temps, t'as aucun remords ni contradiction de quémander de l'amour et de l'attention abusivement. Le grand écart de malade. Donc, t'as pas envie de socialiser, mais tu veux que. À partir de 40 ans, encore plus que jamais, il faut bouger pour préserver sa santé, conserver sa masse musculaire, stimuler la circulation et réguler les sautes d'humeur. Et oui, les sautes d'humeur, je connais. C'est carrément niveau Jeux Olympiques à moi toute seule. Le vélo reste the sport accessible à faire ou à refaire. Et pas besoin de sortir le gros attirail. Ton vélo qui a hiberné, ou un vélo d'occasion, ou neuf, fera l'affaire. Le plus important est que tu montes ou remontes en selle. Et là, je te rejoins avec ta conclusion, aller faire du vélo pour des petites balades ou tes déplacements professionnels. Le vélo est un allié. Même si t'as pas envie, même si tout te pousse à hiberner pendant le printemps, monte sur ton vélo, un peu, beaucoup, passionnément. Le vélo, cet exercice complet, idéal, qui coche toutes les cases. Je vais pas vous citer tous les bienfaits du vélo sur la santé, et encore plus en préménopause et ménopause de merde. Bref, le vélo, c'est la vie, encore plus dans ces temps des « mais plus rien ne va dans ma vie, tout part en cacahuète ». Vous vous doutez bien que cette chronique est hautement subjective, personnelle, je suis un livre ouvert. J'ai délaissé un peu mon vélo, oui certes, tu traverses monts et marées, tu te sens comme une balle de ping-pong entre les mains de joueurs débutants, c'est-à-dire que tu vois plus le sol que les airs, et parfois tu te délaisses même un petit peu toi-même. Mais le vélo, lui, ne boude pas, il attend juste que tu reviennes. Tu n'es pas seule, et rien que se dire ça, ça fait du bien. Hashtag Nadia, je roule comme je suis, hashtag sans filtre. Voilà.
1: Merci. Ouais, merci beaucoup.
4: Avec plaisir.
1: Vraiment, 13 à 13 dans cette chronique.
5: La moitié de l'humanité est quand même concernée, ou sera concernée à un moment donné, donc c'est important d'en parler. Bravo.
1: Effectivement.
4: C'était un défi.
1: Très relevé. Ouais, bravo. Noé, du coup, t'es boule. Noé, t'es boule, tu lances un nouveau groupe de ride gravel et mountain bike. Ouais. Y aura-t-il cette femme ménopause?
3: J'espère que tout le monde peut se sentir légitime de venir à ces rides, c'est l'idée.
1: Ouais. Toi, t'es dans le vélo à la base. Tu travailles comme mécanicien.
3: Maintenant, oui. Ouais, ah, ouais. Ça
1: et avant,
3: fait 3 ans. Avant, j'étais architecte.
1: Ah ouais.
3: J'ai arrêté ce métier parce que c'était pas viable pour moi.
1: Sérieux?
3: Bah non.
1: Et t'es bruxellois à la base?
3: Non, je suis français.
1: Ah ok.
3: Et je suis venu en Belgique travailler comme architecte et c'était pas pour moi. En tout cas, c'est pas des très bonnes conditions de travail.
2: Vous voulez faire des tours métalliques comme ça, tout va très haut, en pointe. Il n'y avait pas le budget.
3: Il n'y avait pas la place surtout. Non, c'est un autre sujet, mais je pense qu'il y a plein d'architectes qui aimeraient bien parler de leur travail à la radio, mais on ne va pas en parler maintenant. Mais non, je suis passionné de vélo et maintenant je travaille là-dedans.
1: Et d'ailleurs, les femmes dans le milieu de l'architecture, c'est pas top non plus.
3: Non.
1: Oui, c'est vraiment cata. Je pense bien pire même que dans le vélo.
2: Ah bon?
4: C'est tellement genré?
3: C'est fort genré. Il y a beaucoup de femmes qui sont diplômées architectes tous les ans que d'hommes. Mais en fait, c'est plutôt des hommes qui dirigent les bureaux d'architecture et dans des conditions un peu questionnables.
2: C'est étonnant.
3: Très étonnant.
2: Oui.
3: Bah, c'est un reflet direct de notre société, ce métier, comme beaucoup d'autres. Et la société va pas très bien en ce moment, le monde de la construction non plus. Et du coup, ben.
1: Ouais.
3: Mais bon, c'est un sujet en soi.
1: Donc, c'est rare d'avoir des maisons remarquables signées par une architecte femme, malheureusement, parce que
3: il n'y en a pas beaucoup.
1: C'est rare, mais il y en a.
3: Il y en a pas. Il y en a.
1: Il y a un livre d'ailleurs qui est sorti là-dessus. Mais ouais, enfin voilà. Du coup, architecture vélo.
3: Voilà.
1: Comment t'en es arrivé à être mécano même?
3: Non, je suis arrivé.
1: D'abord, t'étais amoureux du vélo.
3: En fait, j'ai toujours roulé à vélo, mais vraiment de manière juste pour me déplacer. J'avais toujours un peu des vieux vélos. mal réglé. Et je suis arrivé à Bruxelles et je me suis rendu compte assez vite que c'était quand même le plus simple de se déplacer à vélo. Et j'étais complètement traumatisé des transports en commun à Paris.
1: Ah ouais,
3: et du coup, je voulais pas du tout remettre le pied dans un bus, un métro, une voiture ou quoi que ce soit. Et
5: c'est
3: je
5: pas,
3: me suis
5: c'est
3: dit,
5: pas la même ambiance, hein, transport
3: parisien,
5: transport
3: bus. Ouais, mais ça m'a suffi.
0: T'aurais été traumatisé quand même.
1: Merci Gilles.
3: Non, j'ai un ami qui m'a prêté un super vélo de course, très bien monté, avec un flat bar qui était très simple et très efficace.
4: Oui.
3: Et j'ai pris beaucoup de plaisir à aller à droite à gauche dans Bruxelles, de plus en plus vite.
5: Y compris
3: et...
5: sur le rond-point Louis.
3: Oui.
5: J'aime bien.
3: Et du coup, je me suis dit, je vais m'acheter un vélo et c'est parti de là. J'ai commencé à le bricoler. Je suis allé chez Morning Cycles où je travaille maintenant, où ils m'ont monté un dérailleur parce que je n'en avais pas. Ah bon. Et j'étais en mono-vitesse. Et là, c'est parti de là. J'ai commencé à bricoler mon vélo dans tous les sens. Et j'ai commencé à, avec un ami, ouvrir un atelier de mécanique dans mon garage. Et on faisait tous les vélos des voisins.
5: Ah, donc tu as appris par toi-même alors ?
4: T'as appris quand à faire de la mécanique ?
3: J'ai appris il y a 4 ans à faire de la mécanique.
4: Par quand t'es arrivé ici ?
3: Quand je suis arrivé ici, j'ai appris par moi-même. Et j'ai appris surtout grâce à Xavier Notens et Damien Carvela, à qui je passe le bonjour,
4: on
3: mes
4: salue.
3: Amis, qui m'ont appris énormément de choses à Cyclo rue de Flandre.
1: Ah ouais,
3: ouais. Et j'allais là-bas. Non, après le
4: Damien est encore là, ouais, mais Xavier
3: n'est plus. Ouais. Mais ils m'ont appris plein de choses. Et
5: n'est plus là.
2: N'est plus.
1: Chez Cyclo.
4: Non, Damien,
3: plus chez Cyclo.
5: Non, mais travaille n'est plus, ça peut.
4: Non, il n'est plus chez Cyclo.
5: Pas inquiéter ses amis qui nous écouteraient éventuellement. Parce que tu dis que Xavier n'est plus.
3: Il est en bonne santé, il va bien.
1: Et l'atelier.
4: Bisous à Damien, bisous à Xavier.
1: Au tout début, cet atelier, il s'appelait comment? Il y avait un nom ou
3: C'était la station service, mais ça n'a pas duré très longtemps.
1: Ok.
3: Et j'ai quitté mon job d'architecte, j'en ai repris un et puis à côté je faisais de plus en plus de réparations. Et du coup en fait je me suis rendu compte que ça m'amusait beaucoup plus de réparer des vélos que dessiner des 3D pour des bureaux d'archi, ce que je faisais à l'époque. Et du coup je me suis fait virer et j'étais très content et j'ai postulé et ils m'ont engagé chez Morning Cycles il y a 3 ans et maintenant je suis toujours mécano là-bas.
1: Ouais.
3: Et ça se passe très bien.
0: C'est où Morning Cycles ?
3: On a un magasin à Madou, à côté du métro Madou, et un rue Letitien numéro 5, à côté du square Ambiorix.
0: Ok, ouais.
3: À Skerbeck.
1: Et toi, t'es où ?
3: Moi, je suis à Madou.
5: Ah, t'es à Madou ?
3: Et on a aussi un atelier. Ouais. Julien, il est à Schumann maintenant.
4: Ah, il est à Schumann.
3: Voilà. Mais à côté de ça, on a commencé à organiser des rides 4 fois par an de gravel, parce qu'on vend des vélos de gravel. Principalement, en tout cas dans les vélos sportifs. Et l'idée, c'était un petit peu de faire sortir les gens de chez eux, même des Bruxellois, qui en fait parfois connaissent pas bien la région bruxelloise, et de leur faire utiliser leur vélo de gravel pour autre chose que d'aller juste au boulot. Ce qui est aussi très bien.
5: Avec vous, moi.
3: Ouais, je me souviens.
5: J'avais morflé quand même, parce que c'était un rythme assez. Et la route était.
3: On a un peu adapté après. Mais,
5: tu étais là aussi, non?
2: Je pense qu'on a fait la même.
3: Ouais, sûrement. Hein.
5: Mais on a sûrement. Parce que. Enfin, Yasmina, c'est une machine, quoi. Moi, j'ai pas le niveau de Yasmina et je
3: me souviens. Mais l'idée, c'était de faire utiliser. On vend des gravels à des gens qui les utilisent beaucoup pour aller au boulot et se déplacer, ce qui est très bien. Et moi, c'était un peu l'idée de. Allez, je roule déjà beaucoup en dehors du boulot. Je fais beaucoup de gravel. Ça me plaît d'être en dehors de la circulation et de pas faire trop de vélo de route. Pour justement le rapport avec les voitures et la sécurité. Et je trouve ça gai aussi de se balader en fait dans la forêt ou autour de Bruxelles. Il y a beaucoup de belles choses à voir, même en Belgique en général. Et l'idée c'était, on fait partager ça à nos clients et à ceux qui veulent venir. Donc on fait des petits trails toujours, tous les 4 mois. Et ça fait 3 ans qu'on fait ça, ça marche plutôt bien. C'est 8 euros l'entrée.
5: Il y a des croissants.
3: Il y a des croissants, il y a de la bouffe au début et à la fin. Parfois, il y a même de la bière ou des boissons.
0: Et vous démarrez d'où ?
3: On démarre de Chaussée de Louvain 329, qui est à Scarbeck, c'est notre atelier de mécanique. Okay, c'est un petit parking derrière et en fait ça, voilà, côté de la place d'Ailly.
0: Et vous partez vers où de manière générale?
3: On fait toujours des traces différentes, donc maintenant c'est moi et Basile qui dessinons les traces. Ça c'est entre donc 40 pour la plus simple à 70 km pour la plus compliquée ou la plus longue. Et ça c'est tous les 4 mois, donc une par saison.
0: Et ça a lieu le dimanche.
3: Ouais, le dimanche matin. Et du coup, bah, je me suis dit, on va lancer un club un peu plus régulier parce qu'il y a plein de gens qui me demandaient en fait qu'on fasse ça plus souvent. Et il n'y a pas vraiment de club de gravel ou de VTT à Bruxelles. Et du coup, ben, j'ai lancé Bike Wash, qui est un peu une petite blague avec le rituel de fin, qui est on vient laver notre vélo parce qu'on a roulé dans la boue et on a joué dans la boue et dans la terre.
5: Parce qu'il y a Bike Wash aussi à la fin du...
3: C'est ça.
0: Et alors, je sais que le magasin Specialized aussi, près d'Hermann de Brou, le mardi soir, ils font des sorties gravel.
3: Il y a des choses, mais coureurs, ils font, mais c'est toujours par saison. C'est pas très régulier.
5: Ouais. Casual aussi, ils font des sorties. Ouais.
3: Donc l'idée du Bike Wash, c'est de faire des sorties gravel, donc toujours avec deux groupes, un groupe chill et un groupe spicy, on appelle ça, un peu plus rapide. Parce qu'il y a toujours des gens qui veulent envoyer un peu et des gens qui se sentent moins à l'aise parfois ou qui ont juste envie de rouler chill. Et on encadre ça avec Basile, mon collègue. Et c'est une fois par mois. Donc c'est souvent au milieu du mois. J'essaie un peu de m'arranger pour que ça colle avec mon calendrier aussi.
5: Le dimanche ?
3: Le dimanche matin, rendez-vous 9h à Chaussée de Louvain 329 et départ 9h30. C'est gratuit, c'est ouvert à tous et à toutes. Et on essaye de... Moi, ce qui me fait vraiment plaisir, c'est qu'il y a des gens... Là, on a par exemple une cliente à qui on a vendu un Kona. Et le lendemain, elle est venue à notre ride. Mmh. Et ça, je trouvais ça trop cool. Parce qu'elle n'avait jamais roulé en gravel avant. Et elle est venue rouler. Elle a fait la trace, la petite trace, je pense, 50 km
4: quand même.
3: Et elle était très, très contente. Et c'est un
4: super
3: peu...
4: Super réactive.
5: Et c'est quoi, vous roulez ensemble ou bien c'est quoi, No Drop et,
3: c'est No Drop. Donc, on a un groupe chill qui est autour de 17-18 km/h de moyenne. Mmh. Et un groupe spicy qui est plus entre 22 km/h, 23.
5: Ce qui est
3: déjà assez sportif en gravel.
0: Le gravel, c'est déjà bien.
3: C'est déjà bien. Et on essaye... à chaque fois de proposer une trace différente, tout autour de Bruxelles, dans des endroits assez chouettes.
4: Oui, et la prochaine. Toujours sur Bruxelles.
3: Ouais, bah vu qu'on part de, on est un peu contraint par la distance parce qu'on part toujours de l'atelier. Mmh. Et donc on a fait la première le mois dernier, ça s'est bien passé. On a eu 45 personnes qui sont venues.
5: Waouh, trop bien.
3: Et j'avais fait qu'un
5: dans
3: seul groupe.
5: Alors
3: il y avait qu'un seul groupe. Et en fait on a mal un peu. Je pense que j'aurais dû directement proposer deux groupes parce que ça s'est scindé à un moment forcément. Mmh.
5: Ouais. Et les gens reçoivent la trace avant alors
3: ouais. Alors je communique principalement sur Instagram pour le moment. Je vais essayer de faire un site internet, mais je suis pas très bon pour ça. Ça s'appelle bikewash.rides. Vous pouvez avoir toutes les infos sur l'Instagram et je vais aussi faire un groupe WhatsApp où je peux communiquer les traces et les infos parce qu'il y a plein de gens autour de moi qui n'ont pas Instagram. Et voilà, je ne veux pas être trop, mais c'est malheureusement de nos jours c'est quand même la plateforme qui fonctionne le mieux pour communiquer. Et autour de ça, j'essaie de développer une identité visuelle un peu forte.
5: Moi j'adore.
4: Je sais pas si j'ai pas encore vu
0: les dessins.
5: Des trucs animés, c'est super beau. En plus.
3: Donc je dessine depuis longtemps et il y a quelques mois, je me suis dit que ça pourrait être marrant d'apprendre à faire de l'animation en stop motion, en dessin, pour
1: frame by frame.
3: Et du coup, pour illustrer les rides, donc c'est un peu bête parce que ça prend énormément de temps, mais c'est très très fun.
5: Et c'est
3: du coup. C'est tout autour du bike wash, donc cette idée de laver son vélo, de rouler dans du gravel, d'être un peu sale, de rouler en groupe. Et tout ça, ça anime un peu toutes ces vidéos que je vais poster. Il n'y en a pas énormément pour l'instant parce qu'on a fait que deux rides. Mm-hmm. Mais j'en ai plein en stock, j'en ai dessiné plein les derniers mois.
1: En fonction des saisons même.
3: C'est ça. C'est un peu adapté à où est-ce qu'on va, la trace, s'il y a un endroit qui est sympa ou quoi. Et du coup, c'est un peu l'idée de partager ça. C'est un peu un prétexte pour moi pour poster des dessins et des animations parce que ça me plaît. Et j'espère que ça attire des gens. En tout cas, c'est un peu l'idée d'avoir cette identité forte, quoi.
1: C'est super chouette.
3: Donc ça prend du temps.
1: C'est ce que j'ai mis en avant pour le post d'aujourd'hui. Et plutôt que de mettre la tête, j'ai préféré mettre un de tes dessins sur notre compte Insta.
3: J'en parle pas vraiment, mais les gens finissent par me poser des questions en me disant mais c'est qui fait la com? Je dis
5: c'est
3: trop
5: moi. Cool. C'est une des premières questions que je t'ai posées.
4: Je mets un sticker.
3: Je vais en faire, les stickers ça arrive.
0: À quand le merchandising?
3: Il y aura du sticker, peut-être des t-shirts,
0: des casquettes, des
3: t-shirts
4: déjà. Moi, je mets t-shirt et
3: des t-shirts stickers, il y aura. Et il y aura aussi, il y a des affiches qui vont être posées dans les magasins. Donc chez nous, chez Morning Cycles, on en verra. Il y aura sûrement chez coureurs hors catégorie, tous ces gens qu'on connaît bien. Et je vais essayer de poser ça pour communiquer un peu plus. Et la prochaine, c'est le 17 mai. Donc j'espère que vous voir nombreuses et nombreuses.
2: Je me demande si ce serait possible de coordonner avec les sorties du Casual Cycling Club, parce que j'ai l'impression
3: J'essaye, mais il y a beaucoup de sorties. J'essaye de ne pas me mettre en même temps que le CCC, ou pas me mettre en même temps que Vélo of Course, qui, est aussi, qui fait aussi des sorties régulières. Ouais. Mais c'est compliqué.
1: C'est le troisième dimanche, je crois, du mois,
3: ouais, Vélo of Course. C'est ça. Troisième dimanche du mois. Et.
2: Ouais, tu vois, le 17, c'est
4: Ah, c'est les 5 ans.
3: Voilà, c'est cette idée de me dire, il n'y a pas vraiment de club de gravel. Parfois, les rides VTT qui sont organisés à Bruxelles sont parfois un peu trop techniques ou un peu trop rapides. C'est essayer de trouver un entre-deux, de ne pas faire des trucs complètement inaccessibles, mais en même temps, si on peut avoir un petit single track marrant avec des boss, hein, ça peut être fun aussi. Quoi.
4: Les gens, tout le monde est capable de faire ça. On connaît les traces de Noé.
1: Non, mais donc on dit gravel, mais un VTT pourrait.
3: En fait, si tu veux venir en Brompton, c'est ton problème.
4: Voilà, c'est dit.
3: On vient avec ce qu'on veut. Bon, juste les trottinettes électriques, on va éviter. Mais.
2: Il y a des gens qui viennent avec des vélos électriques ?
3: J'en ai pas vu encore. Mais c'est souvent
1: ils
3: le même.
1: Ils sont autorisés parce que
3: ça pourrait. Oui, mais c'est juste que si ta batterie elle tient 70 km, c'est génial.
1: Ah oui, d'ailleurs, c'est combien, rappelle ? Le ride il fait 70.
3: Le prochain il fera 62, je pense.
2: Et il y aura
3: 62.
2: La petite aussi à 40 ?
3: Ça sera, alors pour le bike wash, c'est la même distance. C'est juste qu'on sépare en deux groupes.
2: C'est la même trace. Okay.
3: Parce que là, j'ai pas le temps en fait, de faire deux traces à chaque fois.
2: Ouais, bah, c'est vrai que ça prend.
3: Si ça prend de l'ampleur, et s'il y a plein de gens qui viennent, peut-être qu'on fera deux traces. Mm-hmm. Mais là, c'est tous les mois. C'est gratuit.
2: Parce que 60 en gravel, ça va limiter, je pense, le public. Quoi. Tout le monde ne va pas oser.
3: La dernière, on a fait 50 quelque chose. J'essaye de ne pas dépasser 60. Et c'est ça, on peut pas. Je pense que je peux pas contenter tout le monde non plus.
2: Ouais, c'est ça.
3: Si les gens veulent venir rouler moins, il y a aussi les rides Morning Cycle. C'est juste que c'est moins fréquent. C'est tous les 4 mois. La prochaine, elle sera sûrement en juillet, en partenariat avec la Flamme, donc l'équipe féminine de route. Et on fera une ride route la prochaine fois.
0: Cool. La Flamme, qui est une équipe BCF.
3: De la BCF, qu'on sponsorise du coup.
0: Hors catégorie aussi, je pense. Ils ont
3: Il y a tous les magasins, je pense, quasiment qui ont une équipe.
4: Qui ont une équipe maintenant, ok, trop cool.
3: Donc voilà. Allez voir bikewash.ride. Je vais y arriver. Bikewash.ride sur Instagram. Et je partagerai le groupe WhatsApp quand il sera créé. Ça va arriver assez vite. Mais
0: Top. Alors moi, je vois que tu as un super beau t-shirt sur lequel il est écrit Traca. Est-ce que t'en reviens là
3: C'était dur.
0: T'as fait quelle distance ?
3: J'ai fait les 325 km.
4: Tu expliques un peu ce que c'est.
1: C'est quoi Traca ?
4: Traca à Girona.
3: C'est une course de gravel à Girona.
1: Wow. En Espagne.
0: Tu prends la course, l'ultra trail du Mont Blanc dans le trail, qui est le Graal du trail. Traca, c'est un peu le Graal du gravel, quoi. C'est à Gironde. Et les images sont somptueuses. Enfin, les images, les paysages sont somptueux.
3: Ouais, c'est très très beau.
0: Et en fait, il y a un gros marketing maintenant derrière le gravel, et donc les filles d'Instagram ces derniers temps sur la Traca étaient...
3: Ils ont beaucoup communiqué là-dessus. C'est Morning Cycles qui m'a sponsorisé pour l'événement, qui m'a payé l'inscription, qui m'a prêté un vélo.
0: Incroyable. L'inscription, c'est combien ?
3: C'est cher. C'est cher. C'est 200, je pense que c'est 275 € avec l'assurance.
0: Moi je trouve que c'est honorable.
3: C'est ok parce que
0: quand tu compares au prix des trails, je trouve que c'est assez honorable.
3: Mais ça vaut le coup parce que c'est très très très bien organisé.
0: Ouais.
3: La bouffe est très bonne, tout est fléché, ils font hyper gaffe qu'on croise pas de circulation automobile. Et on finit tard. Hein,
2: c'est une journée que tu fais 300
4: mètres. Combien de dénivelé ?
3: Il y a 4200 mètres de dénivelé.
2: C'est bon.
0: C'est costaud. T'as démarré à quelle heure ? 5h ?
3: 6h du matin, et je suis arrivé à minuit, je crois.
4: Pas mal, hein ?
0: Incroyable. Je vais la faire. C'est mon prochain live goal.
3: Mais il y a différentes distances, il y a 100, 200, 325 et 560. Et 560, c'est en autonomie. Ouais. Et ça, je dirais que c'est le truc qui vaut le moins de coûts. C'est en deux jours, le 500. Mais ils sont en autonomie, mais du coup, rien n'est. Il n'y a pas de ravitaillement, il n'y a pas de fléchage. Donc, et c'est le même prix. Donc, je dirais que c'est peut-être un peu moins. Ouais. Mais non, c'était très bien.
6: Et on peut te suivre, alors, dans ce.
3: Ben, il n'y avait pas.
6: Mais tu vois, il y a beaucoup d'ultra où tu as des.
3: Le 560, ouais, ils ont des trackers. Il y a peu de gens qui s'inscrivent.
6: Pas le suivre derrière.
3: Tu peux
4: essayer. Attends, tu vas trop vite.
6: J'arriverai jamais à le suivre.
3: C'est non, mais c'est en fait, ça paraît absolument atroce comme ça, mais c'est assez accessible en fait. Il faut juste
6: je le ferai en une semaine tranquille.
3: Faut s'alimenter.
0: Faut s'alimenter, se mettre en zone 2.
3: C'est pas si simple que ça parce qu'il fait chaud. Et si on s'alimente mal, ben moi j'ai eu ça à partir de 120 km, j'ai les intestins qui ont commencé à gonfler parce que j'avais pris trop de glucides d'un coup.
0: J'ai eu pareil à mon premier jour.
3: Ouais, ça.
0: Et trop donc en fait, tu te tords de mal.
3: Ouais, c'est horrible.
0: Et si tu t'arrêtes pas, c'est impossible de s'en sortir.
3: Ouais.
0: Moi j'ai mon frère médecin qui me coachait un peu par WhatsApp, qui m'a dit la seule solution maintenant c'est de t'arrêter et que tu mettes ton système digestif en route, quoi.
3: C'est ça. C'est-à-dire et manger des sels minéraux.
6: Tu fais
3: aussi.
6: Quoi? Tu t'arrêtes et puis tu fais quoi pour calmer le truc?
0: Attendre.
3: Moi j'ai continué, j'ai pris plein de pilules de sels minéraux et c'est passé. Et après j'étais grave en forme, mais sur les 100 derniers bornes, quoi.
0: Ok, ouais.
3: La moitié j'étais complètement cuit, envie de vomir, quoi.
0: Alors je sais pas si t'avais ça, mais moi j'arrivais plus à bouffer, quoi.
3: Ouais, c'est impossible.
0: J'arrivais plus à bouffer, donc j'ai grignoté des trucs.
4: Et donc il faut manger salé à ce moment-là.
3: C'est bien.
4: C'est sel et un tuc salé.
3: Et de la bouffe, de la vraie bouffe, pas des gels. Pas et des gels. Ça. Il faut pas manger ça.
6: C'est les gels qui ont fait ça.
0: En fait, c'est la même erreur. Je suis parti en me disant c'est un long effort. Il faut que je prenne des glucides et tout ça. Et en fait, je dépensais pas du tout suffisamment assez de glucides par rapport à ce que j'ingérais. Et donc.
6: J'y connais rien.
3: Casual
6: organise un.
4: Ouais, j'ai vu ça.
6: Justement, Casual organise une petite conférence, une médecin du sport qui va venir l'alimentation.
3: C'est extrêmement important de savoir ça parce que c'est vraiment primordial dans ce genre de truc.
6: Mardi, je sais pas, moi j'hésitais.
0: Et donc, du coup, moi le lendemain, j'ai changé mon alimentation. J'ai mangé des cookies, des brioches, des sandwichs au gouda, des chips, du coca. Et en fait,
3: c'était génial.
6: Parce qu'on se dit souvent, je vais prendre un gel parce que ça va être plus vite à 6 mois.
3: Ouais, mais c'est pas. Mais c'est faut pas s'entraîner. En fait, j'ai discuté avec des pros qui étaient là à la fin. Un gars qui m'a expliqué comment fallait faire avec les gels. Il m'a dit, t'as eu déjà beaucoup de chance que ça passe parce que normalement, quand t'as ça, en général, ça passe pas. Et tu finis par vomir.
0: Ouais,
3: Il m'a dit, en fait, il faut entraîner son organisme à. Quand tu vas rouler, il faut manger toutes les 15 minutes.
6: Ouais.
3: Donc en fait, il faut entraîner ton organisme à ingérer des calories, en fait. Et lui, il dit, j'ai des barres Lidl pas chères et je mange ça toutes les 15 minutes. Et lui, il a fait, il était championnat du monde de gravel et tout, quoi.
6: Et pas de gel, alors du
3: Il dit, les gels, si, il faut essayer, mais t'as des dosages sur les gels qui sont en grammes. Et il faut pas dépasser un certain dosage.
6: Ah, c'est marqué sur les gels.
3: C'est écrit en grammes.
0: Le taux de sucre. Ah, et s'il est trop élevé et que ton corps est pas habitué à avoir une si haute dose de sucre, c'est
3: foutu.
6: J'ai déjà eu mal au ventre, moi, mais j'ai jamais fait le lien avec le gel.
0: C'est marrant parce que j'ai vraiment exactement le même problème que toi.
3: C'est
0: dur depuis le temps, quoi. Moi, c'est ce que. Donc, j'ai changé pas mal. Aussi par WhatsApp avec ma famille, c'est ce que je disais à ma femme, je fais c'est fou parce que les jambes je les ai, elles sont là, je le sens.
3: Ah oui, mais par contre, tu peux plus avancer.
0: Et t'es là comme ça, tordu sur ton vélo.
3: C'est très frustrant.
0: Ouais.
3: Et si ça vous arrive, les sels minéraux, des iso, des trucs comme ça, ça aide.
6: Et de la. Dans la voie,
3: c'est ça. Venez ça, et en fait, ça a bien marché. Et puis, mangez ce que vous avez envie de manger.
6: C'est Yasmina qui m'a fait découvrir. Ça m'a changé la vie, les trucs que tu mets dans ta gourde, quoi, les sels minéraux. Parce qu'avant ça, j'avais toujours des fringales, la tête qui tournait et tout ça. Et depuis que je sors plus jamais sans ça, quoi, ça m'a changé.
3: Ça aide bien. Après, la nutrition, c'est encore un sujet en soi.
0: Tout le monde ne réagit pas de la même manière, et donc en fait c'est.
3: Ouais. C'est surtout sur des épreuves comme ça. Moi j'avais pas roulé, c'est la première fois que je roulais autant d'un coup. Et ton corps, tu sais pas comment il va réagir, il fait un peu n'importe quoi, il essaie de réagir à l'effort.
4: Mais et puis se met probablement un peu en mode survie.
3: Ouais, c'est ça. Et non, c'est il y a ça, puis l'adrénaline, puis plein de choses en même temps. Mais bon, voilà. C'est, je conseille si vous avez les moyens de le faire, et parce que c'est quand même vraiment un. Bon, je dirais que c'est quand même assez cher, quoi. Ouais. Faut y aller. Il faut.
7: Ça a été comment jusque-là?
3: On nous a prêté un van. Okay. Avec un pote, et je suis allé voir toute ma famille sur l'allée.
0: excellent.
3: Et au retour, on est allé voir sa famille à lui.
7: Trop bien.
3: Et mais c'était vraiment le pire moment de faire ça parce que l'essence est extrêmement chère en ce moment.
6: Ah, c'était là maintenant?
3: Ouais, là. C'était ce week-end.
6: Bah, décidément.
7: Mais oui, décidément. Ouais.
0: C'était le même week-end. Ouais, ouais. C'était le même week-end.
3: Oh, c'était vendredi, non, samedi.
7: Mal au ventre.
0: Il a eu mal au ventre un jour après moi. Si je le connaissais, j'aurais pu lui dire, mec.
3: On apprend, c'est bien, je crois. On a appris des choses. Mais par contre, la trace est très belle. Et si vous voulez pas aller faire la traca, juste Gironde pour aller faire du vélo, c'est magnifique.
7: Ah, ok.
3: C'est vraiment, vraiment beau. Il y a des super montagnes, c'est le pied au pied des Pyrénées. Et il y a des paysages magnifiques, quoi. Juste le plaisir, un monde est mort. Tu regardes les paysages, tu dis, ah, ça va, c'est beau. Je suis pas venu pour rien.
6: Les automobilistes espagnols, il paraît qu'ils sont très respectueux des cyclistes.
3: Eh oui, c'est vrai, ils font les voitures 5 mètres pour te dépasser, pas eu un seul problème.
6: C'est dans le code de la route. Ouais. Et ils sont exemplaires en Europe, les espagnols.
0: Et alors, il faut croiser les doigts, mais il y aura bientôt un train de nuit, normalement, qui descendra, jusqu'en Espagne. Ils sont en train de mettre ça en place jusque Barcelone, mais comme Gironde est un tout petit peu plus haut que Barcelone, il y aura bientôt moyen d'aller en Espagne en train de nuit.
7: Oh, c'est génial.
0: Ça, c'est encore un autre débat aussi, les trains de nuit, mais je trouve que ce qui est en train de se mettre en place là en Europe, c'est gay.
4: C'est
0: pas mal.
4: C'est une bonne chose.
0: C'est une super chose.
1: C'est marrant parce que les trains espagnols, ils n'avaient pas la même largeur de voie que les trains français. Donc ça communique. Ça fait longtemps.
6: Qui va jusqu'à Barcelone.
1: Ça fait longtemps que c'est plus comme ça, peut-être. Oui. Mais du coup, vous passez près de la mer dans ce tour, la Traca, là. Vous avez une vue ou pas vraiment
3: depuis les montagnes, mais on n'était pas si proche. En fait, ils changent la trace tous les ans, apparemment. Okay. Et là, on est monté direct dans les montagnes. Après, il y a une longue section de plat. Après, remontagne, le plat et encore les montagnes pour la fin. Pour bien te.
4: Wow. L'achever.
3: Ouais, c'est ça.
4: Te tuer.
3: C'est une expérience. Je sais pas si je referais ça, mais je suis content de l'avoir fait.
7: Mais oui, il y a un timing à respecter. Donc, oui. Tu pars à 6 heures et tu dois arriver à.
3: T'as 22 heures pour faire ça.
7: 22 heures, ok.
3: T'as 22 heures. Avant, c'était 24. Je crois que les années d'avant, c'était 36. Mm. Et là, ils ont réduit. 22 heures. Et en fait, c'est pas si large, quoi.
4: Ça reste la même chose.
3: Ils ont un peu réduit la distance. Ah, oui. Avant, c'était 360 km. Maintenant, cette année, c'était 325. Mais t'as quand même un timing à respecter. Après, j'ai vu des gens faire des siestes à 20 km de l'arrivée. Qui étaient morts vraiment. Donc il y a des gens qui se sont reposés forcément. Et après, voilà, ils t'enlèvent pas ton vélo si t'arrives après 22 heures. Quoi. Mais il n'y a plus personne à l'arrivée. C'est un peu moins gay.
1: Et donc,
3: quoi.
1: T'as pas ces images comme le marathon, là, il y a eu à Paris, de gars qui arrivent et qui savent plus tenir debout à la ligne d'arrivée, si
3: mais, bah, après,
1: non, parce qu'en vélo, si tu es dans cet état-là, tu tombes et t'as mal. Donc c'est plus compliqué qu'à pied.
3: J'ai eu un gars, franchement, je me souviens pas de son nom, malheureusement, mais. Un type de 65-70 ans, je pense, hollandais. Et à un moment, je le vois dans une côte, mais très raide. Vraiment, une côte, je pense, 18-19%. Et je le vois, et il a la jambe tordue.
4: Oh, wow.
3: Il a le pied, comme ça, il pédale en canard un peu, avec le pied droit à l'intérieur. Et je vois des straps sur son genou. Et je me dis, mais c'est quoi ça? Et je vois qu'il me dépasse, quoi, dans la côte. Que moi. Et je le vois en haut, je me retrouve à son niveau. Et je lui dis, mais ça va, qu'est-ce qui t'est arrivé? Il me dit, ah, bah, je me suis luxé la jambe à bout de 100 km. Donc, il est tombé. Non. Il s'est retourné la jambe et il y avait une équipe médicale qui est venue. Ils étaient en moto, donc ils arrivent sur les traces en moto en 2 secondes et ils récupèrent la personne. Ils lui ont remis la jambe en place et il a dit bah non, c'est bon, je vais finir. Et il a fini en même temps que moi. Mais alors, je sais pas si c'est absurde ou complètement combattant ou un peu de tout en même temps. Il y avait sa femme sur la ligne d'arrivée qui nous a remercié avec mon pote Sacha, que je salue, qui nous a remercié de l'avoir accompagné jusqu'à la ligne d'arrivée parce qu'on a fini ensemble. Mmh. Et elle m'a dit, bah oui, il finit tout, il est têtu, et là, je vais l'amener à l'hôpital.
7: Blasé.
6: Incroyable.
4: Ouais, bah, ouais, faire un profil psychologique de ces personnes. Non, mais sérieux, ah ouais. Il doit avoir quelque chose en commun pour expliquer.
3: Ben, le mental, quoi. Le ouais, gars, je pense, s'est dit, je m'inscris, je finis. Quoi.
0: Ouais, cette envie aussi de pas abandonner, parce que j'imagine qu'il y a dû avoir un entraînement.
6: Oui, on ne sait jamais ce qu'il y a derrière le rêve des gens.
4: Enfin, je veux dire.
6: Oui, peut-être, j'en sais rien, je ne connais pas ce monsieur, mais le rêve d'une vie, on ne sait pas ce qu'il y a derrière les rêves.
4: Et moi, je. C'est pas, enfin, je suis épatée, admirative, c'est vraiment.
0: Il y a, à l'Ultra Trail du Mont Blanc, cette année, il y avait eu des images d'une femme qui avait fait des dizaines et dizaines de kilomètres avec ses jambes qui, à chaque fois,
4: lâchaient.
0: Elle est arrivée à la fin avec ses bâtons. Elle tenait quasi que avec ses bâtons. Et c'est vrai que les commentaires de la vidéo, c'était, mais en fait. Jusqu'où on va en fait, à quel prix, pourquoi on va si loin dans l'effort, mais je pense que comme tu dis, on peut tellement pas comprendre ce qu'il y a derrière ce but d'une vie,
6: Et est-ce que l'adrénaline, je sais pas, peut avoir un effet justement sur et modifie le raisonnement cérébral, peut-être, tu vois, la logique qui devient, je sais pas, peut-être l'adrénaline peut même te faire perdre certaines raisons.
3: Ouais, d'office, je pense qu'il y a ça, et puis il y a le fait que les muscles soient chauds, donc lui il sentait pas grand chose. Dommage, il a dû s'endommager le cartilage comme il faut, quoi. Je pense. Mais un gars, il m'a vraiment touché en fait. Ce gars, à la fin, on s'est fait un câlin et tout. Il m'a dit merci et tout. Il avait tous les larmes aux yeux. Moi, j'étais, mais c'est un fou lui. C'était complètement dingue, quoi. c'était chouette. Je pense qu'on était complètement cuits tous les deux à la fin. Et du coup, c'était chouette de finir avec lui.
1: C'est comme si vous aviez pris quelque chose, quoi. Vous êtes complètement.
3: Bah, c'est ça. Hein.
7: Oui, c'est ça.
1: C'est de la drogue naturelle, votre truc.
3: Ouais,
1: d'accord. Ouais. Donc, du coup, mais en fait, ce que je comprends pas, normalement, vous n'êtes pas censé rouler ensemble, si vous pouvez dans ce genre de course.
3: Tu peux faire. Là, il y a le drafting, donc prendre la roue est autorisé dans cette.
6: C'est pas d'ultra proprement dit. Parce que c'est fléché. Ils sont pas en autonomie. Ouais. Tu vois, dans l'ultra, là, ils peuvent pas.
3: Là,
6: si je comprends bien, c'est pas de l'ultra.
3: Non, c'est une course.
6: Voilà, c'est une course.
3: C'est une course qui attire beaucoup de gens. Il y a beaucoup de pros qui viennent tous les ans. Là, je ne sais plus comment il s'appelait.
0: Il y avait plein. Il y avait Romain Bardet, Arnaud Démare, Greg.
3: Arnaud Démare, il était au camping avec nous. Il était à côté de moi dans la.
0: Greg Van Avermaet, il y avait Valverde qui était là.
1: Ah, carrément.
3: Okay. Démare, il est très sympa. Il est venu voir nos vélos. Il était, ça a l'air léger, ça, et tout. Il regardait les composants, machin, et il était un peu comme un gamin.
6: C'est des coureurs pros, tout ce qu'on
0: dit. Oui, c'est des coureurs retraités.
3: C'est un gars qui a la retraite.
0: Arnaud Démare qui a gagné Milan-San Remo, quand même.
3: Deux étapes du Tour de France et tout.
6: Et Dimarck, il était pas loin.
0: Il était à l'hôpital.
6: Une petite parenthèse. Il est toujours à l'hôpital.
0: Je pense qu'il est sorti.
1: On vous dit.
4: Le Sacha.
3: Non, il travaille avec nous chez Morning Cycles. Okay. Non.
1: Bon, j'ai le temps de faire le jeu, l'interview. Sinon, ça va pas le faire.
0: Et après, est-ce qu'on aura l'occasion de rencontrer un peu Yasmina ou elle est juste venue pour.
7: Moi, je suis juste venue pour vous écouter.
1: J'aimerais bien un petit peu plus parler avec Yasmina. Oui.
0: Parce qu'on dit que c'est une machine à vélo. C'est quoi ton historique?
1: Justement, j'aimerais bien savoir l'historique.
0: Est-ce que j'ai une star à côté de moi?
4: Oui,
0: c'est une fille. Qu'est-ce que je dois faire?
7: C'est tout.
4: Une star avec selfie et tout le bazar.
1: C'est une cycliste bruxelloise, c'est tout, tu l'as dit. Alors, frein à patin ou frein à disque?
3: Frein à disque.
1: Shimano direct. Ou SRAM?
3: SRAM.
1: Tu blesses ou chambre à air?
3: Tu blesses tous les jours. Et un petit message sur ça. En fait, je comprends que ça repousse beaucoup de gens, le tubeless, mais quand c'est bien fait, c'est juste le meilleur système au monde et ça crève jamais. Je crois que j'ai pas eu une seule crevaison en 3 ans.
6: Jamais.
3: J'ai fait le Maroc à vélo en VTT, j'ai pas eu une seule crevaison.
7: T'as fait le Maroc à vélo?
3: Zéro. Ça marche super bien.
0: J'ai déjà des copains qui ont crevé plus que moi en tubeless.
3: Ouais, mais ça dépend comment ils roulent. Non, mais on peut crever avec tout, mais le tubeless, ça a quand même l'avantage de le confort. De 1, on baisse la pression, donc on se fait pas matraquer par son vélo quand on est dans des chantiers.
1: Ah, c'est ça l'intérêt.
3: Dans des chemins.
1: C'est ça l'intérêt, c'est que
3: tu as moins de pression. Et quand ça crève, c'est pas une déchirure de pneu, ça bouge tout seul. Et ça, c'est génial. Mais mon but, c'est de convertir le plus de gens possible au tubeless.
0: Alors, les petites crevaisons, les grosses crevaisons, malheureusement, le tubeless fonctionne
3: déchire,
0: pas, il faut le dire aussi.
3: Tu mets une chambre à air.
1: On est à la troisième question, ça va pas. Alors, transmission mécanique ou électronique, du coup?
3: Franchement, l'électronique, c'est cool, mais c'est vraiment, vraiment du gâchis et du consumérisme à fond. Mais j'adore, j'en ai sur mon vélo de fonction, je trouve ça super, mais mécanique.
1: Mono plateau ou double plateau?
3: Mono.
1: Acier ou carbone, le cadre ?
3: Acier avec des roues carbone.
1: Alors, bon, vélo musculaire ou électrique ?
3: Bon, les deux ont leur place. Hein. Okay. On ne va pas cracher sur l'autre, sur l'un ou l'autre.
1: Neuf ou occasion ?
3: Je vais dire neuf parce que mon employeur c'est Morningside. L'occasion c'est bien aussi. Et venez les checker chez nous après.
1: Alors j'avais dit quoi ? J'avais dit casque ou pas casque ?
3: Faites ce que vous voulez, mais vous faites pas mal.
2: Voilà.
1: Ok. Compétition ou mobilité quotidienne ?
3: Mobilité quotidienne. Allez.
1: Cargo ou long tail ?
3: Cargo.
1: Flat bar ou guidon de course ?
3: Ah, c'est dur ça. Guidon de course.
1: Alors, Lycra sponsor ou t-shirt militant ?
3: T-shirt militant avec un bib en dessous. Ouais.
1: Un bib ?
3: Un cycliste quoi.
1: Ah oui,
3: un Lycra.
1: Un rembourré.
3: Comment on appelle ça ? Un cuissard.
2: Un cuissard. Ouais.
1: Du coup, Strava ou pas de GPS ?
3: Un GPS, mais pas de Strava si possible.
1: Alors, Tour de France ou Critical Mass ?
3: Le Tour de France en Critical Mass, ça serait vraiment cool. Quoi.
2: J'adore.
3: Ça serait vraiment génial. Une énorme group ride où on fait le Tour de France.
2: Oh ouais.
3: Ça,
2: wow.
1: Bitume ou sentier ?
3: Sentier.
1: Pédale automatique ou pédale plate ?
3: Pédale automatique, mais les VTT, pas les routes. Okay.
1: Solo ou collectif ?
3: Collectif, parce que je suis quand même là pour promouvoir un group ride. C'est quand même vachement plus gai de jouer à plusieurs.
1: C'est bien, il n'est pas tombé dans le piège. Non,
3: c'est beaucoup plus gai de rouler à plusieurs.
1: Bikewash, je rappelle le nom du group ride. Du coup, bikepacking ou sacoche classique
3: Je dirais bikepacking, parce que c'est comme ça que j'ai commencé les voyages, mais je crois que les sacoches classiques, c'est aussi très bien.
1: Okay. Sonnette ou pas sonnette ?
3: Pas sonnette. Mais une roue libre bien bruyante.
1: Merci. Il nous reste 9 minutes en la compagnie de Yasmina. N'est-ce pas Yasmina ? Comment es-tu tombée dans le vélo, Yasmina, que j'ai connue à vélo, grâce au vélo
7: Déjà, je tiens à dire que c'est un guet-apens de Clément. Je n'étais pas prévu au programme.
1: Exactement.
7: Il m'a dit passe au socket. Ok, je passe Clément.
1: Tu étais censé être en régie à côté de moi.
7: Oui, exactement.
1: Et tu te retrouves autour de la table.
7: Ouais, comment je suis tombée dans le vélo ? En fait, de base, moi, je ne suis pas très à droite à vélo et je suis tombée dans le vélo pendant un voyage au Canada. J'ai habité pendant un an et demi au Canada et les transports en commun étaient très très chers au Canada et donc j'ai dû trouver une solution alternative, ça a été le vélo. Puis quand je suis rentrée en Belgique, j'ai gardé l'habitude du vélo et donc voilà, ça fait quoi, une dizaine d'années que je roule à vélo sur Bruxelles.
1: Et comme tu habites à Uccle et que c'est loin, tu as vite appris à faire des kilomètres.
7: Il n'y a rien qui est loin à Bruxelles. Tout est à 15 minutes.
2: C'est plus facile de rouler à vélo au Canada ou à Uccle ? Non, c'est une vraie question.
7: Au Canada ?
2: C'est vrai ?
7: Oui.
2: Allez.
7: Non, vraiment, c'était cool de rouler à vélo au Canada.
3: C'est pas les distances, c'était pas trop.
7: Non, ça va. C'était relativement plat en plus.
2: À Toronto.
3: Toronto.
7: Non, c'était relativement plat. Bon, sauf quand il neige, c'est un peu plus compliqué, mais sinon, c'est trop cool. À Uccle, c'est un peu sport quand même de rouler à vélo. Mais bon, moi j'aime bien. Moi j'aime bien rouler dans cette jungle urbaine qu'est Bruxelles. Donc,
1: Et t'aimes rouler en club aussi ? T'as été chez les BBB à un moment ?
7: Un peu, BBB, beaucoup CCC, Casual Cycling Club. Mais ça fait longtemps que j'ai plus fait de sortie. Mais c'est bientôt les 5 ans. En fait, les 5 ans, le 17, même jour que.
2: Ouais.
7: Que tu rides.
3: Ah non, c'est vrai.
7: Je
3: savais pas.
7: Oui.
2: Ouais.
3: C'est.
4: Tu peux encore décaler. Enfin,
7: si possible. Tu peux décaler, ce serait
2: très bien.
4: La com est ce que
7: moi j'ai envie.
3: J'ai déjà communiqué autour, mais c'est pas grave, il y en a tous les mois. Enfin, le mois prochain.
2: Tous les mois. Ah oui. Ah bon, il y en
7: aura. Ouais. Ouais, donc là, je roule plutôt en solo.
1: En solo
7: ou avec toi en forêt.
1: Mais beaucoup aussi pour tes déplacements quotidiens.
7: Oui,
1: quoi.
7: Tout le temps, je fais tout à vélo.
1: Surtout ça.
7: Ouais. Bien sûr, je fais tout à vélo. Ouais, moi, le vélo, c'est ma vie, quoi. J'adore ça. C'est plus un mode de vie aujourd'hui que juste...
4: Te déplacer.
7: C'est plus que juste se déplacer. C'est thérapeutique, c'est...
6: Moi, sans le vélo, je ne l'ai jamais rencontré, par exemple.
3: Ouais, c'est une vrai. Communauté, hein, quand même, à Bruxelles. Ouais, hein. On n'a pas trop parlé, communauté. Mais c'est une vraie communauté, ouais. Ici. Hein.
7: Et ce qui est cool, c'est qu'à Bruxelles, il y a plein de communautés différentes dans le vélo.
3: Dans le vélo, ouais. Bah,
7: donc ça, c'est trop bien.
6: De plus en plus.
7: Ouais.
3: Elles s'entendent bien, en général, entre
7: oui.
3: elles.
7: Oui.
3: Ça, c'est cool. Ouais.
7: Normalement, oui.
6: Bah, on a déjà tous un point commun, quoi.
7: Oui.
6: Du vélo, donc après, ça rapproche forcément, ça crée
7: ouais.
1: Et donc c'est thérapeutique, ça c'est clair, parce qu'on est dans l'instant présent, hein, dans le vélo.
7: Mmh.
1: On n'a pas de quoi penser.
7: Donc, clairement.
6: Quelqu'un m'a un jour dit, l'inconnu est au bout de ton pneu. Et c'est vraiment ça, en fait. Mmh. Je ne sais pas si tu vois l'image, mais c'est vraiment ça, c'est l'instant présent.
7: Ouais. Mmh.
0: Est-ce qu'il y en a ici autour de la table qui font les sorties vélo, qui sont organisées très très tôt le matin par
3: le Breakfast Club,
0: ouais, voilà,
3: très très cool.
7: Il faut que j'en fasse une.
3: C'est super, mais c'est très tôt.
0: Si je ne me trompe pas, ça démarre à 6h
7: ouais,
0: du matin.
7: Ça, 6h du mat.
0: Et alors 6h du mat, mais par contre, il n'y a pas de si neige ou si pleut.
3: Si, ils arrivent parfois.
0: En fait, ils le font justement. En fait, c'est là où je veux en venir, c'est que... Qu'importe le temps, il y aura toujours un gars de chez eux qui va démarrer.
3: C'est vrai, il y en a toujours un. Mais officiellement, ils disent voilà, il n'y aura pas de Breakfast Club. Si vous voulez aller rouler, vous le faites. Il y a toujours un gars qui est là. Ouais, moi, je viens. Mais je vais leur passer un petit coup à eux parce que c'est vraiment super ce club. Je trouve que c'est un des meilleurs group rides de Bruxelles. Pourquoi ? Parce qu'ils sont très, très constants dans leur vitesse. Et je parle de personne, mais ils sont toujours là, c'est toujours la même trace, donc les gens connaissent la route et ils sont constants et il n'y a pas de drop, et du coup c'est un excellent moyen d'apprendre à rouler en groupe, je trouve.
6: La vitesse moyenne
3: Est autour de 23 km/h, 24 je crois. Et en fait, avec 20 à 30 personnes, quand t'es dans l'aspiration, 23, 24, c'est pas grand chose.
0: C'est pépouze.
3: C'est tranquille. Ouais. Et il y a des côtes, la trace est super belle, ça revient par le canal. Donc moi, je vous conseille d'aller. Ouais, c'est toujours la même trace.
7: Trop bien.
3: Mais c'est super, franchement.
6: Il y a beaucoup de femmes, il y a des femmes.
3: Il y a pas mal de femmes.
0: Ouais.
3: Ouais.
7: On irait tester, Katia.
6: Le seul truc, c'est 6 heures, quoi.
7: Ouais. Mais ils partent de Port de Namur, non ?
3: Ils partent de Port de Namur à 6h, 6h pile, hein, pas 6h01. 6h pile, si t'es là, à 6h01, ils sont partis.
6: En plein été, éventuellement, quoi.
7: Oui, oui.
6: Quand le soleil, tu vois. Ouais.
3: Et
6: ouais,
3: le bonus, c'est que vous revenez par le canal et en général, il y a le vent de dos du sud. Oh, et là, c'est plaisir, vous êtes à 30 sans rien faire. C'est
7: un canon.
3: Voire plus. Voilà.
7: Ouais, ça donne envie.
0: Mais donc voilà, on parlait de tous les clubs.
3: Ouais.
6: C'est combien de kilomètres la sortie ?
3: C'est 50 bornes.
6: Toi, tu l'as déjà fait, Clément ?
1: Non, c'est quoi ? C'est gravel aussi, c'est ça ?
3: Non, c'est route.
1: Ah, c'est route.
3: C'est route.
6: C'est 6 heures du matin.
1: Mais c'est ça.
6: C'est
1: pour ça, à mon avis.
0: Non, mais j'ai eu l'occasion de... Bref, de faire une journée de vélo avec 2-3 membres du club. Et c'est comme ça que j'ai connu. J'ai une collègue qui, de temps en temps, va rouler avec le club. C'est le mercredi matin, non ? Le mardi matin ?
3: Mardi matin.
1: Est-ce qu'on aura le temps de faire le Fast and... l'interview Raphaël pour Yasmina ?
6: Oui.
1: Je pense pas que je vais avoir le temps.
6: Fais-le.
1: Mais bon, il faut quand même rappeler que c'est les sockets en titane, qu'on peut retrouver l'émission en replay sur... sur YouTube, sur... Frein à patin ou frein à... Qu'est-ce que t'as dit ?
7: Non, je t'ai dit que je reviendrai une prochaine fois, Clément, pour le Fast and...
6: Mais il reste 2 minutes.
1: Mais je crois que tout le monde y tient quand même.
7: Allez, okay,
1: mais sinon, tout le monde sait où retrouver l'émission après, hein, sur toutes les plateformes, sur YouTube. Donc, frein à patin ou frein à disque ?
7: Disque.
1: Shimano ou SRAM ?
7: SRAM.
1: Tubeless ou chambraire ?
7: Chambraire.
0: Yes.
1: Transmission mécanique ou électronique ?
7: Mécanique.
1: Monoplateau ou double plateau ?
7: Mono.
1: Cadre acier ou carbone ?
7: Acier.
1: Vélo musculaire ou électrique ?
7: Musculaire.
1: Neuf ou occasion ?
7: Occasion revient à neuf.
1: Casque ou pas casque ?
7: Pas casque.
1: Compétition ou mobilité quotidienne ?
7: Mobilité.
1: Alors, guidon plat ou guidon de course ?
7: De course.
1: Alors, maillot plein de sponsors, lycra ou t-shirt militant ?
7: T-shirt militant.
1: Strava ou pas de GPS ?
7: Pas de GPS.
1: Tour de France ou Critical Mass ?
7: Critical Mass.
1: Réparé ou remplacé ?
7: Réparé.
1: Bitume ou sentier ?
7: Sentier.
1: Pédale automatique ou pédale plate ?
7: Plate.
1: Solo ou collectif ?
6: Dur, hein ?
4: Un peu des deux.
7: Un peu des deux.
6: Choisir, c'est renoncer.
7: Ouais. Solo avec toi, Clément.
1: Et on termine par sonnette ou pas sonnette ?
7: Sonnette.
1: Ok, merci beaucoup. Eh ben, donc j'étais vraiment ravi de vous avoir avec nous. Merci beaucoup, Gilles. On rappelle les avions. Enfin, l'association, c'est les avions de Sébastien pour lequel tu as roulé le tour de la Belgique et l'événement du 30 mai à Chaumont-Gistoux. Les vélos de Sébastien, les bikewash de Noé, tous les noms, une fois par mois, le 17 mai,
3: ouais.
1: Pour la prochaine date.
3: Pour la prochaine, et puis ça sera.
6: Démarre à quelle heure ?
3: Ça démarre à 9h30 le dimanche matin.
0: T'as pas écouté quand il parlait ?
1: Et ne cherchez pas l'info, elle n'est pas sur Facebook, mais elle est sur Insta.
3: Elle est sur Instagram.
1: Mais sur notre page, il y a aussi des infos sur.
3: Bikewash.rides, et on met toutes les infos là-dessus. Il y aura bientôt un groupe WhatsApp.
1: Voilà, et merci Nathan pour la captation.
7: Merci Nathan.
1: Merci, merci Yasmina pour ta participation improvisée, ta présence.
7: Merci à toi.
1: Et merci à Nadia et Katia, bien évidemment.
0: Merci à tout le monde, c'était très, très chouette.
6: C'était trop cool.
0: Bah, honnêtement, ouais, je reviendrai.
7: C'était cool.
0: Parler vélo, honnêtement, il y a pire.
7: Oui, c'est
1: cool ça. Passez un bon week-end.
0: Merci à tout le monde.
6: Merci. Faites du vélo.

C'était BT Express, Do It Till You're Satisfied, groupe de funk aussi légendaire qui a évolué dans les années 70 et 80. Et maintenant, on passe à comment dirais-je, un claviériste, évidemment, Charles Kinnard, un claviériste de jazz funk. Voilà, Charles Kinnard, Zambezi.

extrait du premier album du groupe polonais, du jeune groupe dont les membres sont jeunes, polonais, Omasta. Assez incroyable. Jazz Report from the Hood.

aussi bien influencé par les rythmiques hip-hop, puisqu'ils ont repris des morceaux de Madlib, entre autres, qu'ils ont adaptés en jazz. Omasta et Gidila, évidemment.

nous écoutent. Et voilà. C'est le début. On se parle. Music first, 1-1, yo. 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Hack tech, I don't know if you hear me, motherfucker. BX to BX time.

Demain, on se retrouve à Bruxelles, quelque part en Anderlecht. Je vous donnerai l'adresse. Retenez simplement Bootleg Legacy. Checkez sur vos Insta ou vos moyens de connexion. Je vais te dire après avec des invités. BX et les alentours style pour un événement exceptionnel parce qu'il n'y en a qu'un, les 20 ans de Bootleg. Bootleg Legacy avec plein de choses qui commencent à 14h jusqu'à whatever and what else. So check this motherfucker out. 92.1 Radio Campus, Easy Friday Night style. Ce soir, ça sera... ça sera BX, mais BX extra large avec tous les alentours. La Belgique représente. Stay tuned, yo. 1-1.

0: Ce soir, c'est Biex et alentour, jusque Bruges. Le 15 mai, la semaine prochaine, After Hours. Puis-je dire Legacy, parce que c'est Back in Days aussi. Bootlegs. After Hours, Bruges, Bruxelles. We connected, bro. Music is, yo.
1: Give it up.
0: Ozzy One, yo. Grasshopper, DJ Tweet. Family. One.

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0: Au fest. Paris to BX. Grisby. 43 sur 200. Smimouze, Pablo. New Project, demain ils seront là aussi. Bootleg Legacy, ça rejoint la famille du hip-hop, yo. One, yo.
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0: Jaune fluo. Jaune fluo. Jaune fluo. Mec, t'es speedé.
1: On se fait un Groovin' Selecta. Pour bien écouter les lyrics de Grisby.
0: Jaune fluo.
1: C'est demain. Bootleg Legacy. On en parle juste après pour les adresses. Stay tuned, Oscar Land.

0: Coco. Voilà, demain c'est Big Day, Bootleg, Bootleg's Legacy.
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0: 20 ans.
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0: La famille sera là demain.
1: Plonge les MC dans

0: C'est demain, Bootleg Legacy. On en parle bientôt. Spécial BX Belgium Style Hip Hop Never Die Motherfucker. Wherever you from, BX to BX, originally. Jusqu'à l'évolution. One Revolution, Chris Prolific. You know what I mean, bro? Ils seront là demain, ils seront là, ils seront là, ils seront là, ils seront là. Motherfucker.
1: Yeah.
0: Check this motherfucker out.

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0: l'émission.
1: Shout out à Fred, Ali, Big Shot. Il travaille là, il travaille pour demain. Bootleg Legacy, c'est demain, à partir de 14h.

0: Demain, ça se passe à BX. Bootleg Legacy. Et n'oubliez pas que le rap et le hip-hop a besoin de nous, de vous.
1: Le rap a besoin de nous.
0: Shout out, yo, shout out.

0: Yeah, yo. Le rap a besoin de nous, a besoin de vous. Le hip-hop a surtout besoin de nous. Ça se passe demain. Et la semaine prochaine aussi, à Bruges. After Hours Party. So stay tuned, yo. Et la semaine prochaine aussi au Central avec Street Dream. Check this motherfucker Belgium out, motherfucker, yo. Allez! Allez!
1: Ok.
0: Crapulax, yo.
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0: Bruxelles, alentour.
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0: Belgique, we were right, motherfucker. Statue of Russia, Tomorrow, Bootlex, Legacy. Je vais en parler dans 4-5 minutes là. Vous allez tout savoir. Spécial belle. Shout out à Surfer, motherfucker. That's the only one motherfucking guy was at the radio show tonight. But still, love. Pour toutes celles et tous ceux qui nous écoutent, Statue of Russia, one.

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0: Yeah, yo, that was La Famille d'abord. Demain, c'est BX et les alentours, bien sûr. We're Right, donc National. Pour le Bootlex Legacy Party. So check this motherfucker out before we talk about that. Shout out à Suffer.
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0: avec
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0: son évolution du mental, graffiti style, motherfucker.
1: L'évolution du
0: yo, stay tuned, on en parle, on en parle, on en parle, on arrive. On arrive.

0: First of all, I want to make a shout out to Fred. Et la famille. Je t'explique le message, yo. Expo Bootleg, les 20 ans du Bootleg's Family. Atelier de sérigraphie, rue Henri Joseph Jeunesse, au 34 à 1070 Bruxelles. Donc rue Henri Joseph Jeunesse, G-E-N-E-2-S-E, numéro 34 à 1070 Bruxelles, Anderlecht, à 14h demain, entrée gratuite. Il y a une sortie d'un books qui coûte son prix. Après, dois-je le dire ou pas? Mais pour être, voilà. Prenez des thunes avec vous. C'est gratuit, hein, c'est gratuit. L'événement est gratuit, mais le bouquin, il coûte 50 balles. Donc voilà, quoi. Hoodies, Griffin, Ali Petrix, Solo, Bootlex, prix variable. Jacket, des trucs à 60 euros aussi. On n'est pas riche, mais il y a moins de businessé. Il y aura du food trucks. Ça, c'est pour l'après-midi, si vous voulez. Au lieu d'aller rue Neuve acheter chez. Vous allez chez Bootleg et vous achetez, quoi, tu vois. Une paire de pompes, c'est 120 balles.
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0: Ouais, gravé, voilà. Gravé sur l'événement Bootlegs.

0: totale dépression. Mais demain donc à 14h ça commence. Expo Business Things. Et à 18h, il y aura les concerts, session DJ.
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3: It's the puta madre. Yeah, representing Brussels, here we are. It's my time, it's my turn. Yeah, I'm bigging up London. You know what's going on.
0: So you know we're bigging up Brussels.
3: Yeah, I'm taking stage.
0: À 18h donc.
3: Time for this. Collective forces out course. Outlast, I'm cut last.
0: L'entrée est de 10 euros. Ce qui n'est pas cher du tout pour ce qu'il nous propose. Live session et DJ avec DJ Waldo à 18h à 19h30. Jazz Break. Sixtoff représente la famille. What's up, Menbroer Family, met Brussels, met Belgi. Treza, a.k.a. Trésor, motherfucker, long time, bro. DJ Scene, Godfellas. Where you at, bro? 21h30, je connais pas le chien, mais il sera là. Dans les rues de Bruxelles, il y a des chiens, il y a des chats, il y a des... À 21h45, on en a passé, mon fuck record, je vais pas dire les noms. Shout out à la famille. GK.

4, 1700 Bruxelles. Checkez sur la page Bootlex. Ça se passe demain. Et la semaine prochaine, enfin, la semaine prochaine, oui. Ce mercredi, le 13, Street Dream, Pete Bacardi et plein d'artistes bruxellois. Des jeunes, des moins jeunes apparemment. Du merging shit, hip-hop shit, you know, never die. Shout out à Street Dream, JC, Ipsos. Allez sur la page Facebook ou Instagram de Street Dreams. C'est 10 euros l'entrée. J'ai un message. Attendez, j'ai une. Et jeudi, il y a Isha et Imsa à la baie. C'est des Belges, hein, frère. Isha, il est belge, il est bruxellois. Donc voilà. Jeudi, vendredi. N'oubliez pas. Et la semaine prochaine, vendredi, à Bruges, bien sûr, c'est plus loin. Ceux qui ont l'argent, qui ont les moyens, qui ont le temps, ben,

que Hip Hop Belgium shit. So, je vais faire un rewind selecta. Voilà, un rewind selecta. On a tout dit, donc demain. Bootlegs, Legacy, rue Henri Joseph, Genèse 34, 1070 Bruxelles. Entrée gratuite à 14h et à 18h. You gotta pay, motherfucker. You know what I mean?

0: 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Check, check. Yeah. One, two. Yo, this is De La Soul in the house, and we want to send a big rest in peace shout out to DJ Flip. DJ Flip has always been one of the DJs who highly supported De La Soul. Ring, Ring, Ring was one of his favorite records. So we want to just say rest in peace and, you know, send our condolences to his family and everybody who supported him right here in Belgium. Big up to Belgium. Big up to DJ Flip. Rest in peace, De La Soul.
1: Big up to you, De La Soul, yo. Rest in peace, Flip. Et la semaine prochaine, on sera là aussi à Bruges. Je vais donner les infos. Bientôt sur un instru avec l'adresse et tout. Demain, je vous l'ai dit, c'est à Anderlecht. Je redonnerai l'adresse. Mercredi, c'est bien sûr au Central avec Street Dream, Pete Bacardi et plein de talents de la New Generation. Interdit aux pédophiles, c'est la nouvelle génération du hip-hop, du rap belge, francophone, bruxellois, néerlandophone. On a un billet qui s'en représente. So, it is what it is, yo. Shout out to my BX2BX. Check this motherfucker. La famille dans la place. We're gonna talk together. So, pleasure. Il y a des invités qui sont là. On continue, la famille. Check this motherfucker out, yo.
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0: Mongostrat 69 8000 Bruges L-A-N-G-E-S Strat 69 8000 Bruges avec DJ Tweet Fucking After Hours. C'est la semaine prochaine, le 15 mai, avec Shame, Zami Zulu, you know, family shit, you know. Vlaanderen hip hop style. Alors les Bruxellois, arrêtez d'être, you know, lazy motherfucker. We know we're lazy, but you know, move your fucking ass, bro. Take a car, a train, whatever. And be there, you know. Demain, Bootlegs Legacy. Je rappellerai l'adresse, mais c'est demain. C'est à Anderlecht, c'est à Bruxelles, avec Gareth Bexley, Motherfucker Record, 9mm, Motherfucker, New Shit from Grisby, Motherfucker, you know, a lot of shit tomorrow. Du merchandising, donc il y aura de l'art, il y aura, voilà, il y aura des concerts. De 14 à 18 heures, c'est for free. Then to see the show, you gotta support your brothers and sisters, motherfuckers. Just 10 euro, you know, that's nothing. So come and enjoy. Be with us, be with them, be with them. Bootlegs. Et shout out à Bruno. Et à toutes celles et ceux qui supportent l'événement, qui seront là demain, et à toutes celles et ceux qui nous écoutent. Après, on va juste faire un petit big up. Il y a un homies qui vient de Skerbeek, un putain de trompettiste qui cartonne, qui est là. Avec Suffer, on va vite parler, mais voilà. Donc les infos, les principales infos sont demain, donc je rappellerai les adresses juste avant la fin de l'émission. Easy Friday Night. Donc demain, c'est Bootlegs Legacy Style. Mercredi, c'est Street Life Continue. L'Est, The Last Event, avant la prochaine, parce que c'est l'été apparemment, où c'est la période, mais on t'a bien compris, Ips. Mercredi prochain, ça doit être Fire. Donc ça se passe au Central, pour ceux qui connaissent, qui nous écoutent. Quatre apparemment noms de la nouvelle génération MC qui vont cartonner. Et Pete Bacardi du secteur A qui représentera, après voilà, moi je serai là plus pour les quatre des miens et pour Street Dream que le reste. Voilà, mine. Donc on représente les frangins et la famille. Un deuxième Grisby ou quoi?
1: Ouais, t'as tué Def. Vas-y.

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0: Demain, ça sera Bootleg Legacy avec le 9 mm. Funky Res, Mimouz, Sozy One, la famille Greg, modalité 9 mm style. Il y aura un bouquin aussi qui sera en vente donc demain. Voilà quoi. Et comme c'est 9 mm style, bon, continuer avec du 9 mm style. 22h21, on va faire ça dans le style. R&B style avec Achilles. Avec
1: What's good, Brussels?
0: On va faire avec. You know, we're gonna do that like, you know, the song you heard now. If you never heard before, it's from 9 millimeters.

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On est ensemble, c'est vendredi soir, 22h30 minuit. Vous êtes avec Pasco. Donc on va faire un grand big up à tous ceux qui nous écoutent. Nos nocturnes. Et soit dit en passant, vous écoutiez au Squareland tous les vendredis soirs, 20h30, 22h30. Easy Friday night. On est ensemble, Bruxelles. On est ensemble, Bruxelles.

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Tu écoutes la petite sélection du vendredi soir. 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On est tranquille ce soir. 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Vous êtes avec Pasco jusqu'aux alentours de minuit. 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

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On va se retrouver la semaine prochaine, 22h30 minuit. C'est tous les vendredis soirs, c'est le Easy Friday Night, la petite sélection du vendredi soir. Bon week-end, bonne nuit. Faut qu'on fasse travailler les cerveaux. Deep in it. Monsieur Saint-Germain. Je te laisse en compagnie des bandes non-stop de Radio Campus, c'est toute la nuit. Et big up à vous.

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Je suis le genre de mec qui aime aller dans un bon resto et qui se demande s'il va prendre une côte de bœuf ou un pavé de rhum steak géant avec ses frites mayonnaise. Je veux faire du cholestérol, je veux bouffer du bacon, du beurre, des montagnes de fromage, je veux fumer un bon cigare de la taille de la Tour Eiffel dans un coin non fumeur. Je veux courir tout nu dans les rues, le corps barbouillé de ketchup en lisant Playboy. Pourquoi ? Parce que j'en aurais eu envie tout d'un coup. Ouais, mec.

0: C'est une brillante idée du docteur Cocteau. Greffer sous la peau une micropuce bio-organique. Dans toute la ville, des détecteurs localisent n'importe qui à tout instant.
1: Je n'arrive pas à imaginer comment vous faisiez dans la police avant qu'on ne mette au point ce système.
2: On bossait, mon vieux. Ce truc fasciste me donne envie de vomir.
3: D'après vous, qu'est-ce qui provoque ces démangeaisons, homme des cavernes? Vous pensiez que nous vous laisserions aller sans contrôle? Votre code a été implanté dès que vous avez été décongelé.
2: Pourquoi pas une laisse dans le cul? C'était plus simple.
3: Espèce de sale mangeur de fiant. Qu'importe ce qu'a pu être votre monde de barbares, je ne digère pas le fait que vous ayez porté l'insigne de la police. Je vous renvoie là-bas, John Spartan. Oui, je vous renvoie là-bas.
0: Messieurs, je vous en prie, contrôlez vos hormones. Dans cette situation, nous avons besoin de tous nos cortex disponibles.
3: Nous n'avons pas besoin du Néandertal. Notre ordinateur a déjà examiné tous les scénarios possibles résultant de l'apparition de Simon Phoenix. Il en ressort qu'il essaiera de monter un laboratoire de drogue et de former un syndicat du crime.

0: Où sont ces putains de flingues?
1: Vous avez une amende d'un crédit pour infraction au code de moralité du langage.
0: Quoi? Va te faire foutre!
1: Vos infractions répétées au code de moralité du langage m'ont contraint à prévenir les services de police de San Angeles. Veuillez, s'il vous plaît, rester où vous êtes pour recevoir votre plainte.
2: Ouais, c'est ça.
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1: Allô, Géraldine.
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0: Oui, mais c'est vraiment pas le moment, là, on est en direct.
1: Non, mais t'as vu mes chaussettes ?
0: Tout le monde se fiche de tes nouvelles chaussettes, on est à l'antenne, c'est bon, maintenant.
1: Elles sont trop cool, hein, mes nouvelles chaussettes.
0: Tu sais quoi ? Elles sont vraiment moches, tes nouvelles chaussettes, voilà, ça va comme ça ? Je l'ai dit, maintenant.
1: Dis, je t'entends pas, j'ai une banane dans l'oreille.
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